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Je voudrais vous raconter l'histoire de l'homme qui voulait peindre la mer. Chaque matin, il partait. Des hommes l'attendaient sur le rivage. Il grimpait dans une longue barque à fond plat. Parfois, quelques élèves l'accompagnaient. Des curieux se pressaient sur le sable. Au-devant du bateau se dressait un chevalet. Une toile blanche y était posée. Alors, il donnait le signal du départ. Deux hommes poussaient la barque pour franchir les premières vagues. Deux autres y sautaient et, à grands coups de rame, l'éloignaient du rivage. La barque fendait les flots. Les curieux souriaient en voyant le tableau. Fragile esquif qui s'en allait. L'homme debout, à l'avant du bateau, devant son chevalet. Les élèves assis derrière, les rameurs à l'arrière. Alors commençait le ballet. Dans les premiers roulis, la mer était plutôt grise. Passé les bancs de sable, elle devenait bleue. Dès les premiers hauts fonds, elle était d'un vert profond. Ils stoppaient les rameurs. Les élèves retenaient leur souffle. Ils plongeaient dans l'eau sans large pinceau et remplissaient la toile. Puis ils lançaient un ordre. L'embarcation repartait. Ils venaient d'apercevoir à bâbord une grande tache de bleu outre-mer. Le bateau à l'arrêt clapotit sur la coque. Il trempait son pinceau et noyait le vert profond de bleu outre-mer. Et ainsi, tout du jour, il voguait sur les vagues, de haute mer en calanque. La mer était changeante. La profondeur, la nature des fonds, rochers, sable, coraux, faisaient varier de l'amarante au gris acier, du blond au turquoise. Mais la lumière était déterminante. Il suffisait que le ciel se couvre un peu pour passer du vert amande au vert bouteille, du bleu canard au bleu sarcelle. Parfois, il n'était pas nécessaire de bouger, il suffisait d'attendre un peu. Le ciel et les nuages se chargeaient de tout. Il trempait son pinceau et rajoutait par petites touches, ou plongeait une brosse et repeignait le tout. La barque repartait. Il cherchait les couleurs, passait de l'améthyste à l'algue marine. Car par-dessus tout, c'était les bleus qu'il affectionnait. Il bondissait de joie quand un rayon de soleil dévoilait quelques bandes d'indigo, de violet. Il rêvait d'apercevoir un bleu majorel, un lapis lazuli. Le soir, au coucher du soleil, il saisissait parfois quelques reflets d'or ou d'argent, en ponctuait la toile. Les nuits de pleine lune, il attendait plus longtemps et terminait le tableau par un large et généreux bleu nuit. Chacun rentrait chez soi. Les rameurs éreintés, les élèves éblouis. Il n'était pas content de

Le lendemain matin, ils revenaient sur le rivage. Les hommes l'attendaient. Ils montaient dans la barque, allaient au chevalet et regardaient la toile. Elle était blanche, toute blanche, comme l'écume des vagues. Il savait bien qu'un jour, il arriverait à peindre la mer. Alors, il donnait le signal du départ.

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Bonjour à tous, comme tous les dimanches de 9h à 10h, ainsi que le mercredi à 10h et le vendredi à 10h, on débute l'émission avec Viesse, la voix du Corviac, la Paloma, suivie de Florent Gorge.

0: Donnez Matt Denhall et Brazen Egg. Bienvenue à tous. En français, voici un nouveau numéro de Celt Armorique.
1: 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Dans cette émission, nous écouterons Conan Mével qui va nous présenter le nouveau projet 3YR Trion Replay.

0: Qui était plus légitime que Conan Mével pour mixer Trian de façon moderne? 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
1: Salut à tous, Demat Dandol, c'est Conan Mével. À très bientôt pour vous présenter le projet 3Y.

C'était Ye Jacobite by Name, extrait du nouveau projet de Conan Mével, Trian Ripley ou Troyan Ripley ou encore Trian Ripley si on prononce à l'anglaise. C'est un remix en version dance ou techno même des trois gens de Nantes pour cet excellent musicien, flûtiste, joueur de différentes cornemuses, fondateur de CAD, Bel Chama dans les années 90, puis de Skilda dans les années 2000 et enfin de Widilma en 2022. Il a aussi été membre de Trium entre 1999 et 2021. Il a collaboré avec Alan Stivell et entre autres avec Stonehenge pour le dernier album. Pour cette création, sortie exclusivement en numérique, le 3YR ou Trium Ripley, on retrouve Cohen, lead vocal, backing vocal, Gervan Mével, électronique et acoustique percussion, du djembé également, Mélanie Gouron, fiddle, le violon évidemment et les voix. On retrouve également Jean-Bernard Mandel.

0: Johnny Baudran, percussion didgeridoo et Conan Mével évidemment, whistle, au lyra, aux voix et à la programmation. Voici donc 3YR présenté par son créateur qu'on retrouve en interview dans Saltarmoric. Donemat des Gamermat, bienvenue à Conan Mével. Alors Conan, toi t'es un personnage, t'es un pontivien, c'est ça hein?
1: Pontivien à l'origine en tout cas, oui. Né à Pontivy et j'ai fait mes premières armes musicales à Pontivy.
0: Et c'était avec tes frères, ta sœur, je crois, c'est ça Nancy?
1: Bah disons qu'on a eu des projets ensemble collectifs parce que on avait dès notre plus jeune âge, on écoutait quand même beaucoup de choses en commun dans le domaine de dans différents domaines musicaux et puis comme on s'est tous mis à apprendre des instruments, on était une famille de musiciens si on peut dire. Bah forcément, quand on est ado, on a parfois envie de créer des groupes avec ses frangins, ses frangines. Donc, pas forcément, mais là, c'était le cas. Et donc, on s'est rassemblés assez vite pour monter des projets ensemble.
0: Moi, je me rappelle de Cad Valadir devenu Cad. Ça veut dire combat en vieux breton.
1: Oui, oui.
0: J'aimais bien cet album. C'est là qu'on s'est découvert, d'ailleurs.
1: Oui.
0: J'ai encore l'interview, qui était pas mal. Et ça date des années 98, je crois, c'est ça, un truc comme ça, non? Pas loin?
1: Oui, avant.
0: 97.
1: Jusqu'au début des années 2000, ouais.
0: Et puis ça a donné lieu à d'autres, un projet sympa qui s'appelle Skilda.
1: Ah ouais, Skilda, c'était la...
0: Qui existe toujours.
1: C'était la suite, là, c'était quelque part les précurseurs, si on peut dire, d'une sorte de musique celtique électronique, hein, mais qui était inspirée pas mal par l'univers gaélique, puisque moi, je revenais d'Écosse où j'ai habité. J'avais été très influencé par le chant gaélique et donc on avait mêlé ça à des influences relativement électroniques et rock. Voilà.
0: Et puis, il y a eu aussi Widilma. J'ai beaucoup apprécié ce projet un peu viking, un peu...
1: Alors oui, c'était pas viking. Disons que c'était aux Celtes ce qu'un groupe comme par exemple Vardruna peut être à la musique viking, c'est-à-dire une musique qui puisait plutôt dans le vieux fond celtique, de chants gaulois, de choses comme ça. Et bon, ça n'a pas donné grand-chose, mais bon, il restera la trace d'un album.
0: Sympa, hein, j'ai bien aimé sur scène, ça s'envoyait. Hein. Étonnant,
1: oui.
0: Très vivant.
1: Oui, oui.
0: Ouais, ouais. Et puis, bon, tu as participé aussi au projet Cohen, deuxième génération, avec justement Cohen, Michel.
1: Oui, on avait travaillé sur un album essentiellement qui s'appelait Hypnotique, qui date déjà de quelques années. Voilà, c'était une belle expérience.
0: Tracoté par un musicien, par un réalisateur, je crois, entre autres.
1: Oui,
0: si je me trompe pas, parce que oui. C'était pour la journée de la jupe, il me semble.
1: Oui, la musique a servi pour la BO du film. Donc ça a été un petit coup de pouce supplémentaire pour cette musique et cette chanteuse, cette voix.
0: Et puis pour l'autre avant, c'était Hors Service, je sais pas si tu te rappelles de ça.
1: Ah oui, non.
0: Un film étonnant avec Dieudonné, entre autres.
1: Ah oui.
0: Puis avec d'autres... Dieudonné est très bon là-dedans.
1: Ouais.
0: Et avec Lambert Wilson, entre autres. Hein.
1: D'accord.
0: Étonnant. C'était l'autre album avant.
1: Oui.
0: Voilà, voilà. Ça, c'est d'autres projets. Et puis, toi, parallèlement, tu travaillais avec Trian, justement, on va y arriver.
1: Oui. Alors, ça a été...
0: Combien, 25 ans?
1: Ça a été pas loin de 25 ans, en comptant, on va dire, les dernières expériences qui ont été faites avec une chorale. Et oui, c'était... Voilà, une aventure qui a commencé au tout début des années 2000, voilà, qui a mené jusqu'à pratiquement 2026, en comptant le dernier concert qui a eu lieu au Zénith de Nantes en février dernier. Avec pas mal de projets et pas mal de choses, tous ces albums, toute cette aventure de la scène, des voyages, du live, des répés, des souvenirs...

0: C'était le projet Pagan de Conan Mével et de toute son équipe. C'était le morceau Errir et l'album lui s'appelle Brixtia, sorti en 2022 et disponible en numérique.
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0: Suite de l'interview de Conan Mével pour nous présenter 3YR Trion Replay.
2: Et puis toi, t'as un peu électrisé le truc. Ça avait déjà commencé un peu, mais toi, t'as encore poussé le bouchon plus loin.
3: Disons que j'ai peut-être amené cette culture un petit peu de la musique électronique que j'aimais bien.
2: Et rock aussi. Hein.
3: J'étais un bidouilleur de machines. C'est une de mes facettes qui n'est pas forcément très connue, mais on va dire, j'ai commencé à acheter des synthés avant d'acheter des instruments traditionnels, en fait. Déjà, quand j'étais gamin, je bidouillais sur des machines alors, qui paraîtrait rudimentaire par rapport à ce qu'on fait aujourd'hui, mais j'ai pas mal trafiqué dans tout ce qui était sampler. Je suis toujours resté un petit peu un geek des machines, d'ailleurs, et des dispositifs un peu originaux. Et puis au sein du groupe Trion, effectivement, bon, on va dire que j'étais peut-être le seul à être vraiment féru de musique électronique, hein, dans différents styles. Donc j'ai essayé d'amener cette petite touche-là, quand c'était possible, évidemment, parce qu'il ne s'agissait pas non plus de transformer un groupe comme ça en un projet de musique pour... club, mais par moments c'est vrai que ça s'y prêtait bien. Donc cette petite facette électronique, oui, je peux dire avec une certaine fierté que j'ai pu l'apporter sur certains titres. Oui.
2: Le dernier album où il y a La Bonne Femme au Courtier, j'ai oublié son titre.
3: Là, La Bonne Femme au Courtier, effectivement.
2: Ouais, c'est un super morceau ça. Hein.
3: Où on a pu s'éclater un petit peu avec des vocodeurs, des machines un peu analogiques, et même à utiliser des autotunes sur les voix pour en faire quelque chose de... Pas d'anecdotique ou de caricatural, mais quelque chose qui a vraiment apporté une sonorité très actuelle par rapport à la langue galaise qui était utilisée dans ce titre.
2: Le galop.
3: Oui.
2: Voilà, c'est ça, étonnant. Parce que certains ne savent pas que le galop, c'est pas le gaélique.
3: Oui, oui.
2: je ne dirai rien. Voilà. Et puis finalement, ça, de fil en aiguille, c'était arrivé. Tu as même collaboré avec Stone Age aussi à un moment. Hein.
3: Oui. Alors ça, c'était...
2: bel album.
3: C'était suite à une... J'avais pu rencontrer le batteur de Stone Age...
2: Marc
3: Poncalec, Azon, qui était batteur chez Stivell. Et on s'était rencontrés en tournée avec Stivell. Puis il a évoqué le projet de Stone Age qui allait repartir. Et puis il m'a proposé de venir rejoindre le groupe avec Michael Valli. Et ça a été vraiment très très beau moment aussi. Encore des sonorités nouvelles qui me ramenaient un petit peu aussi à cet univers d'électro. Parce que... J'avais bien aimé le premier album de Stone Age.
2: Moi aussi.
3: Je trouvais vraiment à l'époque complètement débridé, qui passait des vocodeurs à la house en passant par la dance, l'électro, des côtés rock avec des ambiances aussi un peu world électro comme il y avait beaucoup dans les années 90, là, tous les projets qu'on a pu voir.
2: Ouais, c'est vrai, ouais. Comme Dao Daisy.
3: Et c'était vachement bien, et Stone Age.
2: Ah ouais, super. En tout cas, voilà. Bien réussi. T'as bien fait le boulot. Moi, j'ai beaucoup apprécié. Mais c'est vrai que le premier album, c'est la correcte, il est excellent.
3: Ouais.
2: Alors, on va quand même dire que toi, t'es quand même sonneur de... T'es quoi? T'es talabardeur? T'es quoi?
3: Sonneur, oui. Enfin, on va dire, j'ai eu été, comme disait ma grand-mère. Et disons que j'ai démarré la musique en apprenant un instrument traditionnel, la cornemuse. Puis après, j'ai appris d'autres instruments comme la flûte, que je pratique plus aujourd'hui finalement que la cornemuse, parce que c'est un instrument qui correspond peut-être mieux à mon ADN, c'est-à-dire qui a plus de possibilités déjà en termes d'échelle, de tonalité, etc., de sensibilité aussi. Et en parallèle à ces instruments traditionnels, c'est vrai que j'avais quand même, par rapport à ma tradition personnelle et à ce que j'ai pu entendre comme musique chez mes parents quand j'étais jeune, j'avais vraiment... Dès le début, finalement, une autre facette de moi qui se tournait vraiment vers la musique électronique, le rock, les musiques contemporaines. C'est vrai que quand j'étais gamin avec les frangins, on n'écoutait pas beaucoup de musique traditionnelle. On en a écouté quand on est arrivé au Bagad de Pontivy, mais on était déjà férus beaucoup plus de groupes qui poussaient la musique celtique dans ses retranchements, que ce soit sur la scène écossaise, irlandaise ou même bretonne. On était... Le premier concert que j'ai vu quand j'étais gamin, c'était Gwendal.
2: Excellent.
3: Le tout premier concert à une époque où il n'y avait pas de réseaux sociaux. On avait vu une affiche à Pontivy, Gwendal en concert, et on s'était dirigé vers ce concert sans vraiment trop savoir vers quoi on allait se diriger et ce qu'on allait entendre. Et en fait, ça avait été superbe. On avait pris une sacrée claque au niveau de la puissance de son, et c'est vrai que ça avait... Je pense que ça avait bien déterminé aussi la suite de ce qui allait se passer pour moi. Vraiment l'envie d'amener toujours la musique celtique dans la modernité, d'en faire quelque chose d'actuel, de chaleureux, chatoyant, j'allais dire, pour le grand public, quoi. Pas un truc réservé aux spécialistes à l'intérieur de la sphère traditionnelle ou de collectage, par exemple, qui a parfaitement le droit d'exister et qui a amené plein de choses, mais qui n'était pas, à mes yeux, suffisamment grand public, on va dire.
2: Et on peut dire que Stone Age, les membres de Stone Age, certains ont joué avec Gwendal. Ou jouent
3: oui.
2: encore.
3: Oui, il y a des
2: étonnant.
3: Des partages qui
2: sont faits,
3: des fusions, des croisements. Oui.

0: C'était Prisoner, nouveau projet et groupe de Conan Mével qui s'appelle 3YR.
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0: On retrouve Conan Mével qui continue à nous présenter 3YR Trion Replay. Alors, parlons maintenant de ce beau projet. J'ai trouvé ça étonnant. La première fois que j'ai reçu un morceau, c'était 3YR. Alors, on prononce comme ça, ou 3YR.
2: On peut le prononcer en anglais, en breton, comme on veut. C'est l'avantage des sigles simples, c'est que chacun peut le prononcer un petit peu comme il a envie. Bon, ben voilà, on peut le prononcer en anglais, 3YR, ou en breton, 3YR, ou 3YR à la française.
0: En breton, c'est pas mal.
2: Oui.
0: Ouais. Bon. Alors, qu'est-ce que ça signifie justement?
2: On aura bien reconnu évidemment les initiales de Trion en breton et le projet dont le sous-titre est Trion Replay en fait. Replay. Parce que c'est un. On arrive à pieds joints là dans la description du projet, c'est-à-dire c'est un projet qui reprend les titres du groupe, mais sans en faire des covers. Il ne s'agit pas de se dire, alors, on va rejouer la jument de Michaud à l'identique dans une fête d'été, pendant que les gens mangent des saucisses, non ou des sardines. Hein.
0: Non, c'est étonnant, hein, c'est une version plus moderne et plus électro.
2: L'idée, c'est de dire, qu'est-ce qu'on pourrait faire avec cette matière aujourd'hui, d'une manière contemporaine, d'une manière, pourquoi pas électronique, pourquoi pas dance, pourquoi pas jungle, pourquoi pas drum and bass, voilà. Et donc pour revenir au nom, on a appelé ça replay, justement, parce qu'on le rejouait, mais sans en faire un copier-coller. Et donc 3YR, c'est évidemment Trion Replay, 3YR. Et ce projet n'a pas du tout pour but d'être un tribute band, comme on en voit partout, qui parfois rejoue à l'identique la musique. Moi, personnellement, ça ne m'intéresse pas du tout d'aller décrypter le solo de guitare qu'a fait David Gilmour en 72 et de dire « Aujourd'hui, il faut que je rejoue ce solo à l'identique. » Bon, si ça intéresse les aficionados d'un groupe, pourquoi pas. Mais nous, notre but, c'était vraiment de dire « Alors, on va prendre cette matière comme si on venait de la découvrir, comme si on avait pris un morceau traditionnel, d'ailleurs. » On va prendre tel morceau des Trions et on va aller vers quelque chose de complètement différent. Et c'est le principe qui nous a fait travailler sur cet album et aussi sur le spectacle qu'on pourra voir cet été. C'est pas coller à ce qui a déjà été fait, mais de se dire, voilà, si quelqu'un débarquait de la planète Mars et qu'il entendait cette mélodie et ces paroles, qu'est-ce qu'il en ferait ? Sans se sentir influencé par l'arrangement qui a été fait d'origine. Alors évidemment, quand ça a été des arrangements plus modernes, plus électro, comme certains arrangements que j'avais pu amener dans les derniers albums, on les a gardés parfois, on reste. Mais sur des arrangements, par exemple, qui ont été faits dans les albums des années 70, l'idée n'était pas du tout d'y coller, de rejouer ça avec les sons actuels, mais bien de propulser cette musique ailleurs, dans un son différent, pour qu'à la limite, un auditeur qui entend ce titre ne reconnaisse pas du tout l'origine du titre et se dise, c'est quoi ce
0: moi le premier.
2: Voilà.

0: C'était Far Away from Sky, version 3YR, Treyand Replay, qu'on retrouve en présentation, toujours avec Conan Mével. Et comment t'as fait, techniquement, comment t'as travaillé les morceaux? Tu les as refaits ou bien t'as pris à partir du morceau, tu l'as retravaillé?
1: Ah ben, on a tout refait, c'est-à-dire que on a repris un certain nombre de... On a fait une sélection des mélodies qui nous intéressaient, des morceaux qui nous intéressaient. Il fallait aussi que ces morceaux puissent être, on va dire... adaptable à ce son électro. Alors, électro, c'est un mot qui ne veut pas dire grand-chose, mais nous, on savait vraiment dans quel son on voulait se diriger. Et il était hors de question de faire une sorte d'électro vulgaire, comme on entend des fois dans les stations-service, où on peut reprendre... on va reprendre un morceau de Michel Sardou, on va rajouter une boucle soi-disant électro derrière, puis au final, c'est... Ouais. Et là, l'idée, c'était de se dire... Qu'est-ce qui est propice à l'électro dans ce répertoire? Alors, il y a des morceaux qui étaient, par exemple, des ballades qui étaient chantées par Jean-Paul, qui étaient très cool. Il était hors de question d'en faire un truc électro. Donc, on s'est dirigé vers la matière plutôt tribale ou des morceaux un petit peu originaux. Et puis aussi, dans ce choix de morceaux, l'idée, c'était pas forcément de dire, alors, on va prendre les quatre morceaux les plus connus, hein, pour aller sur Spotify, on regarde qu'est-ce qui est le plus écouté, et on dit, on va reprendre ça. Non, on a de la chance de bien connaître ce qu'on appelle le back catalogue du groupe, et il y a plein de morceaux, forcément, sur 50 ans, qui n'étaient plus joués sur scène. Le spectacle avait beau durer plus de 2 heures, on ne peut pas jouer l'intégralité des morceaux qui ont été créés depuis les années 70. Donc, il y a des morceaux qui, au fil des années, n'ont pas été rejoués, et qui ont été oubliés par les gens. Mais nous, on ne les avait pas oubliés. Et on s'est dit, tiens, voilà. Donc, on a sélectionné quelques morceaux connus parce qu'ils nous plaisaient aussi, mais on a sélectionné plein de morceaux qui avaient été oubliés en se disant, ça aussi, on va les intégrer dans le spectacle. Donc, les gens qui vont écouter cet album ou qui vont assister au concert vont s'y retrouver des morceaux qu'on n'avait plus l'habitude d'entendre dans les derniers concerts du groupe dans la tournée d'adieu.
0: Comme La Découverte ou L'Ignorance, par exemple.
1: Oui, La Découverte ou L'Ignorance.
0: Le 9e morceau.
1: Ouais. C'est Hélène Kelland qui a été finalement un morceau qui a été très peu joué, sans doute joué jusqu'au début des années 80, et qui était un chouette morceau, Le Cheval Malais, des choses comme ça. Et voilà.
0: Et puis tu as inclus d'autres morceaux comme Le Prisonnier, Prisonnier de Nantes.
1: Oui, alors là, c'est y a des morceaux auxquels aussi pour lesquels on s'est dit, avec l'équipe qui m'entoure, je vais dire de cette équipe, donc c'est Cohan qui fait
0: les voix.
1: Les voix.
0: Avec toi aussi.
1: Et alors moi, je suis plutôt une voix, on va dire, plutôt qu'un chanteur. Mais donc, on parlait de la famille, il y a mon propre frangin, donc Gurvan Mével, qui fait les percussions électroniques, percussions acoustiques. On a aussi Jean-Berla Mondolini, que j'ai pu rencontrer également chez Stivel, qui nous a rejoint aussi pour jouer du boran et des percussions. Il y a Mélanie Goron, qui n'est d'autre que qui est violoniste, choriste et qui n'est autre que la fille de Gérard Goron, le batteur
0: de
1: historique du groupe Treyand. Et je n'ai oublié personne, non, voilà, on a fait le tour. Et donc, avec cette équipe de gens, on a essayé aussi, même par rapport à des thématiques de morceaux qui avaient été joués autrefois, des fois dépoussiérer. Alors, ça peut paraître méchant de dire dépoussiérer, ça ne veut pas dire que c'était poussiéreux, mais il y a certains gimmicks aussi, des fois, de la musique traditionnelle. Soit dans la musique, soit dans les chants, qui nous paraissaient pas forcément toujours adaptables à une musique parfois extrêmement électronique, quoi. Donc on a pris la liberté de se dire, ben, nous aussi on va y apporter notre petite touche, et après tout ça fait partie, on va dire, de la démarche que les Treyand ont toujours eue, c'est de dire, voilà, on prend, on débroussaille, on avance, on en fait quelque chose. Et j'entendais encore récemment Jean-Louis Jossy qui disait que après tout, pourquoi pas reprendre cette musique des Treyand et en faire quelque chose, pourquoi pas de baroque ou de métal. Et donc la démarche est vraiment toujours de dire, faisons quelque chose de différent, avançons, poussons cette musique dans ses retranchements et pour en faire quelque chose de nouveau, d'original et de toujours rafraîchissant.

0: C'était 3YR, Triand Replay, avec le loup, le renard.
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0: On retrouve le projet Triand Replay avec Conan Mével. Et là, on évoque un fondateur charismatique de Triand, Jean-Louis Josic.
2: Tu as dû lui plaire ça, Jean-Louis ?
3: Alors je pense que oui, oui.
2: Parce que lui, il est plutôt avant-gardiste, lui.
3: Oui.
2: Très, très créatif, ouais. Celui-là.
3: Oui, oui, oui, oui.
2: On l'aime bien dans ce style-là, justement.
3: Il est à la fois farfelu, en même temps historique, culturel.
2: C'est vrai.
3: Une vision aussi de la musique bretonne avec un ancrage politique, même si le mot est parfois...
2: Il aime bien surprendre, lui.
3: Oui. Ouais. Et puis à côté de ça, une personnalité exubérante au niveau de la scène. Et voilà, tout ça crée un... Chez ce groupe, quand même, un mélange d'anciens, de nouveaux, d'innovations. Et moi, j'ai un petit peu l'impression qu'on prend le relais de cette chose-là.
2: L'héritage, un peu.
3: Voilà. D'une manière, effectivement, ouais. Comme je disais, de telle manière
2: entre que guillemets.
3: Les gens qui verront, qui écouteront cet album et verront ce show, n'écouteront pas des ressucés maladroites ou des copier-coller de choses qui ont déjà été faites, mais vont entendre vraiment une matière complètement nouvelle, parfois surprenante aussi. Il y a des morceaux, les gens ne vont vraiment pas du tout reconnaître ce qui se passe.
2: Non, c'est vrai. Il y avait toi pour faire ça.
3: Comment ?
2: Il y avait toi pour faire ça.
3: Non. Ah bah oui, avec une équipe de gens qui ont joué le jeu. Oui, oui. Bah, disons que j'ai eu cette chance de bien connaître ce groupe. Bah, j'allais dire avant, pendant et après, parce que déjà avec les frangins, quand on était gamin, on adorait. À l'époque où le son des Triand était extrêmement folk rock. Je me revois déjà dans l'adolescence, là, même la petite adolescence, aller les voir en concert. Et les concerts, je me rappelle d'un concert à Pontivy où il n'y avait pas de place assise, tout le monde était debout. La moyenne d'âge était vachement jeune. Et ça gueulait là-dedans. C'était un vrai spectacle complètement rock, quoi. Et alors après, ça c'était l'avant. Après, il y a eu le pendant où j'ai rejoint le groupe pendant toutes ces années. Puis maintenant, c'est l'après où je me dis, ben voilà, cette matière-là, elle a encore une possibilité d'exister, d'avancer encore sur un terrain non balisé. Et puis, ben j'espère qu'on a réussi le tir et on verra bien.
2: Il y a 10 morceaux, il y en a d'autres encore ?
3: Ah oui, alors 10 morceaux, c'est l'album.
2: Ouais.
3: Sur scène, il y en a un petit peu plus, évidemment. Mais sur l'album, on a tenu à ne pas faire les albums trop longs. On aime bien les albums concis. Ça, c'est quelque chose qu'on trouvait appréciable dans les années... On va dire l'époque du vinyle, c'est que il y avait souvent deux phases de 20 minutes. Et moi, personnellement, c'est un format que j'aimais bien. Je ne suis pas très fan des albums qui durent 80 minutes. Je sais que quand le CD est apparu, on a eu tendance à...
2: En mettre plein.
3: Pendant quelques années. Après, ça s'est un petit peu tassé, mais... Il y avait cette espèce d'idée qu'il fallait profiter de la possibilité d'y mettre, je crois que c'était 78 minutes.
2: Ouais, c'est ça.
3: Donc on remplissait les albums, et au final, 78 minutes d'un album, d'un même groupe en CD, il y avait souvent des redites, souvent des longueurs. Et aujourd'hui, on est un petit peu revenu en arrière. Je vois qu'il y a beaucoup de groupes maintenant qui sortent des albums de 35 minutes, 37 minutes. Bon, nous, on est à 45, mais je trouve ça très bien. Je trouve ça vachement bien, le format 45 minutes.
2: Ouais, c'est bien.
3: Il n'y a pas de lassitude. On a envie de se dire, comme dans un bon repas, j'ai encore un petit peu faim et je mangerai bien un deuxième dessert, mais ça sera pour une autre fois.
2: C'est vrai que 22, c'était chaque fois, c'était 22 à peu près, j'avais calculé moi.
3: Oui.
2: Exactement.

Le breton est-il ma langue maternelle? Non, je suis né à Nantes, où l'on ne le parle pas. Suis-je même breton? Vraiment, je le crois. Mais de pure race, qu'en sais-je et qu'importe? Séparatiste, autonomiste, régionaliste, oui et non, différent. Mais alors, vous ne comprenez plus. Qu'appelons-nous être breton? Et d'abord, pourquoi l'être? Français d'état civil, je suis nommé français. J'assume à chaque instant la situation de français. Mon appartenance à la Bretagne n'est en revanche qu'une qualité facultative que je puis parfaitement renier ou méconnaître. Je l'ai d'ailleurs fait. J'ai longtemps ignoré que j'étais breton. Français sans

0: 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Elle n'existe que si, à chaque génération, les hommes se reconnaissent Bretons. 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Seront-ils Bretons? Nul ne le sait. À chacun, l'âge venu, la découverte ou l'ignorance.
1: C'était La Découverte ou l'Ignorance de Trion Replay 3YR. Nouveau projet de Conan Mével, qu'on va retrouver dans quelques instants pour la dernière partie de l'interview. Alors, il y aura une suite à ça, peut-être, pas encore.
2: Alors, ben, la suite, c'est qu'on va...
1: La scène d'abord.
2: L'album, pour l'instant, là, l'album n'est pas encore sorti. Enfin,
1: ah oui, il n'est pas encore sorti. Il va sortir, il sort.
2: Quand l'émission passera, mais... l'idée, c'est d'aller sur la scène, évidemment, parce qu'on a aussi un spectacle avec une scénographie qui ne sera pas aussi exubérante, mais on a une scénographie aussi et un spectacle qu'on va présenter cet été, et puis à partir de cet été, et puis ailleurs.
1: Alors, sur scène, il y a les mêmes musiciens ?
2: Ah oui, alors sur scène, c'est la même équipe, évidemment.
1: Donc, il y a toi, Conan ?
2: Donc, il y a moi, il y a donc Cohan, lead vocal, lead vocals en anglais. Il y a donc Jean-Bernard Mondolini, les percussions, et Boran, chœur. Gurvan de Mével, donc, qui joue les percussions électroniques et acoustiques. Et Mélanie Goron qui joue le violon et les chœurs.
1: Ça fait une belle pléiade, là.
2: Oui, on est 5 sur scène avec un show assez puissant, assez nerveux et très électronique avec des surprises.
1: Et peut-être des invités, peut-être que Jean-Louis viendra chanter, on ne sait jamais.
2: Alors peut-être, à l'occasion.
1: Il aimerait bien, je pense.
2: Je suppose que s'ils sont dans la salle et qu'ils nous voient sur scène, ils auront envie de nous rejoindre.
1: Je me rappelle avoir vu Jean-Louis Jozic avec les Baragouineurs. Ah, j'adorais ça.
2: Oui.
1: Il s'est éclaté à chanter avec eux.
2: Baragouineurs, groupe nantais.
1: Au groupe à écouter, attention. Oui, avec Rachid et puis avec Dom.
2: Oui.
1: Voilà. Bon, qu'est-ce qu'on peut te souhaiter que ça marche ?
2: Eh ben oui, espérons. Comme toujours.
1: T'as des dates annoncées ou pas encore ?
2: Eh ben, on va nous retrouver déjà les premières dates. On sera aux Nuits Salines, au Bourg de Bas, côté du Croisic, le 25 juillet. On sera le 1er août avec Mano à Plessé, à côté de Savenay, dans le 44 toujours, Bretagne Sud. Et d'autres choses qui arriveront par la suite, voilà.
1: Bon, bah, suite aux prochaines aventures, on peut retrouver tes aventures sur Facebook, sur un site internet ?
2: Oui, on peut retrouver toutes les infos sur le Facebook qui vous mènera également vers le site du groupe où vous trouverez info concert, info achat, etc.
1: Et il y a un clip déjà ?
2: Il y a quelques clips et il y en a des nouveaux qui vont arriver. Donc vous pourrez effectivement avoir accès à tout ça grâce aux différents réseaux sociaux, médias et autres.
1: C'est quoi les noms des clips ?
2: Alors le clip qui a déjà été mis en ligne, c'était Far Away From Sky, superbe titre qu'on avait.
1: Morceau qui ouvre l'album.
2: Voilà. Et le prochain clip qu'on va pouvoir voir en ligne, c'est Céline Kellan, ce fameux morceau un petit peu inconnu du groupe qui n'a pas été joué, je pense, depuis je pense une bonne vingtaine d'années.
1: Et toi, t'es un spécialiste puisque t'as déjà fait des clips de Trian, entre autres, mais pas que. Hein.
2: Oui. Oui,
1: j'ai eu
2: cette chance de pouvoir réaliser des clips pour pas mal de groupes.
1: Pour Vindo Talley aussi, je crois, t'as fait.
2: Oui, le temps passe et un copain m'a dit récemment qu'il avait fait la comptabilisation de mes clips. J'en avais fait une trentaine.
1: Pas mal.
2: J'avais pas réalisé que j'en avais fait tant que ça. Bon, bah, ça m'a rendu fier.
1: À coup de suite aux prochaines aventures.
2: Exactement.
1: Puis, on va continuer à soutenir. On va prononcer ça en breton, un Trian. Ouais. Ça, c'est en breton, ça, au 3YR, ce qui veut dire Trian Replay.
2: Et voilà.
1: Trugaré, Braz.
2: Merci, Braz.

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1: C'était Céline Kellan, nouveau clip de Trium Project 3YR. Retrouvez les infos, les concerts, comment acheter l'album, en allant sur les réseaux sociaux, en allant sur Internet, en écoutant nos radios ou nos émissions. Allez les voir en concert, vous ne serez pas déçus. Trium Replay en concert aux Nuits Salines de Bas le 25 juillet en Loire-Atlantique, Bretagne historique. Autre date à Plessé à côté de Savenay en Loire-Atlantique le 1er août en première partie du groupe Mano. Merci à Conan Mével de nous avoir fait découvrir ce nouveau projet.

Nous allons terminer cette émission avec une nouveauté qui s'appelle Ital Express. De la musique moderne à danser, l'album s'appelle Mécanique au Tansou. Et vous retrouvez des musiciens assez pointus dans ce nouveau projet Ital Express. Faustine Audebert, Alain Parentouenne, Mériadec, Loro Pasco et au chant Éloin Le Sauce. Et on va retrouver cet excellent groupe en concert le dimanche 2 août au Festival Interceltique de Lorient, le vendredi 14 août pour les fêtes d'Arvor de Vannes et pour la Saint-Loup de Guingamp le vendredi 21 août. Voici donc Ital Express avec Argevière.

C'était Arguevière et c'était le nouveau groupe Ital Express. L'album s'appelle Mécanique au temps sous. En présentation, ici prochainement à la rentrée. On les retrouvera, n'oubliez pas, le 2 août à Lorient, à l'Interceltic, le 14 août au Fête d'Arvor à Vannes et le 21 août à Guingamp, dans le Nord-Bretagne, pour la Saint-Loup.

Un peu de lecture intéressante avant de se quitter. Retrouver une BD, livre à la recherche du Damien Gallon, c'est l'histoire secrète du Football Club de Lorient qui fête son 100e anniversaire en 2026 aux éditions Ouest France. Autre ouvrage à vous conseiller qui sort actuellement, Caprice de Rockstar par Laurent Charliot, préface de Ben Barbeau, directeur du Hellfest, chez Yana Éditions. À noter que cet auteur avait réalisé il y a quelques années un excellent ouvrage, Le Rock à Nantes. L'actualité littéraire, c'est également le football, 22 Coupes du Monde, par Jérôme Bergot, aux éditions Ouest France. Glasgow 76, La folle épopée des Verts, par Patrick Mahé, Dominique Grimaud et Jean-Michel Larquet, aux éditions Hachette. La galaxie celtique de Celtar Moric est terminée. Présentation, réalisation, interview, production, Stéphane Coyote Blesprat pour votre radio avec Corrigan Productions. Avec les moyens techniques de Radio Balise, de Steven Gualtas et d'Alain Tatouage sur le Pays de Lorient. Avec le soutien logistique de la ville de Vannes, on salue nos collaborateurs, Steven Gualtas, Gégère Toussec, Christelle, Romain. On en profite pour saluer les radios qui diffusent cette émission. Radio Balise, Radio Large, Radio Rennes, Radio Ondine, Radio Transistor, Radio Highland Spiegel, Radio Sud en Belgique, Méli-Melzic Radio, Pop Live Radio, Radio Boa, Braise-en-Air, Bertaigne-en-Air, Bretagne-en-Air et Radio Alternante en Bretagne historique. On se retrouve pour un nouveau numéro. Même endroit, même heure, même site, même radio. Kenavo, à bientôt. À la revoyure en galop. Kenarenta trop.

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1: Bonjour à toutes et à tous, et sur les ondes de Radio Sud, où vous retrouvez bien sûr vos animateurs du samedi pour partager avec vous l'émission Belle Époque. Une émission bien sûr des années souvenirs 1930 à 1960. Bonjour à Pierrot.
2: Madame, bonjour Josette, bonjour tout le monde.
1: Et nous allons donc débuter notre émission de ce soir où nous retrouvons Yvette Giraud, née à Paris en 1927 et lors de la Libération fut devenue une chanteuse populaire dont sa voix fut remarquée par celui qui devint ensuite son mari, bien sûr, Jacques Plante, et qui lui a écrit bien sûr les paroles de cette chanson que je vous propose aujourd'hui et qui s'intitule Mademoiselle Hortensia, ce qui est devenu pour elle un grand succès énorme. Bien sûr, et qui l'a rendue célèbre dans tout le monde entier, voilà. Et en compagnie de Francis Lemarque, né lui en 1917 dans le quartier de la Bastille, au sein d'une famille d'immigrés juifs, il entre dans la vie artistique où, par son talent, n'est pas fait une place au soleil. Un chanteur qui n'a jamais oublié les humbles. Nous allons l'écouter en chanson avec, bien sûr, Julie Lerousse. Et ce chanteur, il nous a quittés en 2002, un 20 avril.

Eh bien, nous poursuivons notre émission Belle Époque en compagnie de Lynn Renault, qui était née dans le nord de la France un 2 juillet 1928. Une chanteuse toujours en verve malgré les années. Et elle fut chanteuse dont son Pygmalion lui a donné la chance, c'est Loulou Gasté, un guitariste, bien sûr, dont elle en est devenue l'épouse et qui lui a offert et lui a donné le goût de la chanson, dont en voici un extrait qui reflète ses origines, bien sûr, écrite par son mari, bien sûr. Voilà, Pam Poudé, une chanson qui relate les années 1955, suivie de Charles Trenet, celui que l'on appelait le fou chantant de la chanson, un grand de la chanson française, poète bien sûr, mais aussi parisien dans l'âme. Il nous invite à écouter cette ultime chanson où l'on peut se laisser entraîner par le mouvement des vagues. Voici tout simplement « La mer ».

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1: Eh bien oui, c'est donc, c'était donc Charles Trenet, c'est une ultime chanson bien sûr, avec toujours beaucoup de plaisir à réécouter. Et elle fut aussi ici une chanteuse prisée des années Belle Époque, dont la voix ne peut trahir, et qui a aussi connu toutes les embûches pour arriver à la chanson bien sûr, et où elle a percé de par sa voix. Et ses chansons peuvent être réalistes, mais elle savait exprimer les paroles. Voici Berthe Silva qui nous rappelle Lila Blanc. Et autre voix, autre chanteur, bien sûr, celui qui a toujours séduit de par sa voix pleine de charme, le grand séducteur. Nous allons l'écouter en chanson dans une aubade qui, pleine d'amour, reflète le chanteur, et c'est bien sûr Tino Rossi. Tino Rossi avec le tango de Marilou, un chanteur venant de Corse dont la voix ne peut trahir et qui nous a quittés, lui, en 1983.

Eh bien oui, comme l'émission est basée sur la Belle Époque, je pense que la chanson veut bien dire ce que ça veut dire. Le premier rendez-vous, il est loin, bien sûr. Et nous poursuivons notre émission de ce soir, Année Souvenir, où nous retrouvons Lucienne Delisle, dont le talent n'est plus à découvrir, chanteuse dont la carrière fut courte, c'est vrai, puisqu'elle nous a quittés à la fleur de l'âge en 1962, alors qu'elle n'avait que 45 ans. Et nous allons l'écouter en chanson avec « Sans y penser ». C'est une chanson, bien sûr, qui reflète un peu le personnage Lucienne Delisle. Et Jacques Lantier, ce chanteur de charme de ces années souvenirs, nous interprète et nous rappelle que les roses ont une âme. Et voici tout simplement l'âme des roses.

Eh bien oui, si l'on croit la chanson, à respecter cette fleur, qu'elle soit de n'importe quelle couleur, bien sûr. Et celle que je vous propose ici, donc pour la poursuite de notre émission de ce soir, c'est Rinaketti, un phénomène bien connu de cette chanteuse à l'accent dont la voix d'exotisme vous chatouille les oreilles. Nous allons l'écouter en chanson avec Pourquoi loin de toi, une chanson que j'ai découvert cette semaine, voilà, suivie de celui qui fut un de ces Français au top, mais aussi un Parisien de surcroît, nous rappelle cette ultime chanson, Prosper. C'est bien sûr une chanson un peu hors du commun, mais malgré ce chanteur, malgré une enfance plutôt morose, il a pu, de par son courage et sa persévérance, gravir les marches du succès, dont en voici un extrait. C'est Maurice Chevalier, bien sûr, et il nous a quittés un 1er juillet 1972.

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1: Eh bien oui, très belle chanson à réécouter ici dans la série Frénésie, chanson des années typiques d'après la Deuxième Guerre mondiale. Nous retrouvons Lina Margy qui était née en 1914, une vraie réaliste de la chanson française où les chansons à tendance noire, donc les chansons tristes, ne lui ont jamais ouvert les portes. Et la vraie chanson française pour elle était son plus. La voici avec La Fille à Domingo, suivie de Pierre Dudon, qui, dans la même série mémoire de ses chansons, bien sûr, d'après la guerre, 1946, nous fait rêver en nous rappelant cette chanson qui, pour toutes et tous, pourrait en apprécier un bien-être avec « On prend le café au lait au lit ».
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1: Et ici, toujours chanson d'un autre temps, bien sûr, dans l'émission Belle Époque, refrain souvenir, en compagnie de Marie-Josée, chanteuse née en 1916, où elle a débuté sa carrière dans les années 1940, sur des rythmes exotiques et sur des romances nostalgiques. Nous allons l'écouter sur un rythme de tango exotique, bien sûr, puisqu'on l'appelait la reine du tango. Et le titre, c'est « Si tu m'écrivais ». Et notre chanteuse Edith Piaf nous rappelle cette ultime chanson, l'accordéoniste, dont Piaf, celle qui immolait l'amour dans toute sa personnalité, fut une de ses grandes chanteuses que l'on aime toujours, bien sûr, à réécouter. Nous allons certainement l'écouter ce soir avec cette très jolie chanson.

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1: Et oui, une chanteuse qu'on aime toujours, bien sûr, à réécouter, qui fut aussi une chanteuse qui a beaucoup, beaucoup travaillé pour, dans le domaine de la chanson pour arriver, bien sûr, finalement, à une triste fin. Voilà. Et ici, nous retrouvons Albert Préjean, qui nous invite à la valse, toujours la valse qui était aussi à l'honneur dans les années Belle Époque. Et ici, c'est la valse à Dédé de Montmartre. Et en compagnie de Ray Taver, il nous interprète « T'as l'air d'un ange », une chanson qui peut aussi faire rêver. Et notre ami Bourvil, ce grand fantaisiste plutôt comique, mais qui savait aussi être sérieux, il nous invite à Joinville-le-Pont.

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2: Eh bien, mes chers auditeurs, il est donc l'heure de se quitter, comme chaque samedi, bien sûr. Mais à vous retrouver demain matin sur les ondes à partir de 10h, et ce, pour l'émission Dédicace. Toujours en compagnie de Pierrot, bien sûr, à qui je souhaite également une très bonne soirée. Et à demain sur les ondes, Pierrot, bien sûr.
1: Voilà. Bonsoir, Josette. Bonsoir, tout le monde. Oui, et à demain.

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Pardon, monsieur ne prend pas parti. Monsieur n'est même pas raciste, vu que monsieur n'a pas de racines. D'ailleurs, monsieur a un ami noir, et même un ami arien. Monsieur est mieux que tout ça. D'ailleurs, tout ça, ben, ça ne sert à rien, et mieux vaut ne rien faire.

0: section habillement à partir de quelle année? Quatrième?
1: De la quatrième, oui.
0: De la quatrième. Donc, est-ce que vous pouvez me dire ce qu'on fait peut-être par cycle? Parce que je sais que c'est un peu différent. Je sais que les quatrièmes, par exemple, je pense, ne s'occupent pas de la boutique. Vous allez nous en parler, qu'il y a une boutique, etc. Voilà, voir un petit peu comment est organisée la section en habillement. Un jeune qui voudrait venir aujourd'hui en habillement, donc là, maintenant, il sait qu'il peut s'orienter vers à partir de la quatrième. Et en quatrième, qu'est-ce qu'il va faire?
1: Alors, en quatrième, c'est vraiment découverte du monde de la couture, du monde de la mode, un petit peu de la vente aussi. Donc, on essaye de toucher un petit peu à différentes casquettes du métier, des métiers qui peuvent être touchés par la suite. Donc, utilisation de la machine à coudre, un petit peu de patronage, montage, un petit peu de technologie, tout ce qui est colorimétrie, tout ce qui est morphologie. Ensuite, on a la cinquième et sixième, où là, on est principalement en vente-retouche. Donc là, on a la vente avec la boutique pédagogique de l'école, où il y a tout l'aspect achat et revente et conseil clientèle, qui est très important, et le côté retouche, où on retouche les vêtements de clients, donc de vrais clients, qui viennent nous apporter des vêtements. Et voilà, il y a tout un apprentissage là-dessus. Donc boutique pédagogique et retouche pédagogique également. Et alors, on termine avec les septièmes, où là, on est vraiment sur la réalisation du sur-mesure pour clientes.
0: Oui, vous avez un projet, je pense, partenariat même avec les enseignants, je ne sais pas si c'est encore le cas.
1: Oui, voilà,
0: c'est ça. Vous faites une confection d'un vêtement.
1: Voilà, donc c'est deux fois par an, donc à Noël et au mois de juin, pour les examens certificatifs, il y a une réalisation sur mesure pour une cliente.
0: Oui. De A à Z, en fonction de ses mensurations, voilà, de ses choix, de ses goûts. Oui, donc là, maintenant, on vient de parcourir vraiment les différentes années, en tout cas, que peut faire un jeune au niveau de la section. Maintenant, on a des jeunes autour de nous. C'est notamment deux élèves qui sont en septième, qui, je pense, sont là depuis quelques années. Je les ai eus moi-même au cours, donc on se connaît. Alors, comment, je vais commencer peut-être par Jade. Comment tu es arrivée ici dans la section? Quel a été ton choix au départ? Quand tu es arrivée déjà? Et quand tu as fait ton choix? Et puis on part. Tu peux parler de ton parcours à toi et pourquoi tu es encore là aujourd'hui et que tu es presque à la fin, en fait. Et ton futur et vos futurs projets aussi à toutes les deux.
2: D'accord, pas de souci, bonjour. Moi, du coup, je m'appelle Jade, j'ai 18 ans. Je suis arrivée à l'INDA en troisième. C'était l'époque où il y avait encore couture comme option pour la troisième année. J'avais commencé ma première et ma deuxième en général à Vierton, c'était vraiment pas fait pour moi. Et depuis tout petite, je savais que je voulais faire de la mode, mais j'étais pas au courant qu'il y avait couture à l'INDA. C'est vrai que quand j'ai découvert, j'ai directement su que je voulais changer, et c'est pour ça que je suis arrivée en troisième. Du coup, maintenant, je suis en septième, ça fait 4 ans que je suis dedans. J'ai fait beaucoup de choses, que ça soit de la confection, je suis passée par la retouche, la vente. Donc j'ai pu un peu toucher à tout pour savoir ce que je voulais faire plus tard. Donc, moi, ce qui est sûr, c'est que je continuerai des études de mode plus tard, l'année prochaine, l'inscription.
3: Tu peux en parler.
2: Oui, j'aimerais beaucoup devenir styliste. Si c'est possible, j'aimerais bien travailler pour une grande marque. Donc, c'est pour ça que j'aimerais bien avoir mon master en stylisme et donc poursuivre mes études.
4: Et tu penses à quelle école?
0: Oui, elle m'en a déjà parlé, c'est pour ça que...
4: Oui, tu penses à quelle école?
2: J'aimerais beaucoup aller à Lille.
0: Voilà,
2: c'est une école que j'aime beaucoup. C'est vrai que de base, j'avais visé Paris, parce que Paris, c'est ce qui nous vend du rêve concernant la mode.
4: Ah, oui.
2: C'est la capitale de la mode, tout simplement. Mais c'est vrai que c'était un peu compliqué. Et il y a un sujet qu'on ne parle pas beaucoup, c'est que les professionnels, en fait, on ne les pousse pas à faire des études. Et moi, je n'étais pas au courant que... Simplement, en fait, j'avais le droit d'être accompagnée pour faire des études. Donc, c'est de là que je me suis pris trop tard pour aller à Paris et qu'on m'a annoncé qu'en fait, il fallait travailler sur ça depuis déjà un petit moment. Après, c'est pas grave, il n'y a pas de souci. Il y a Lille, que j'aime beaucoup. Et si c'est toujours possible, je peux me réorienter vers Paris après ma première année à Lille. Donc, ça, il n'y a aucun souci.
4: C'est un beau projet.
2: Oui,
0: et c'est un projet à deux. Donc, oui. Je vais enchaîner avec Anissa. Anissa,
2: Dis-moi un petit peu, donc bonjour Anissa. Toi, tu vas faire comme Jade, tu vas nous parler de ton parcours. Maintenant, on va peut-être avant ça enchaîner avec justement.

0: Jade, puisqu'on parlait de projet de l'année prochaine, et je sais que votre projet est commun en fait à toutes les deux,
1: oui.
0: Et je trouve ça beau parce qu'en fait, Jade ne va pas débarquer toute seule à Lille.
1: Oui, mais ça, on aimerait bien, si possible, intégrer la même école l'année prochaine, du coup, pour continuer nos études. Un peu dans le même parcours. Après, il y a plusieurs options dans l'école, donc peut-être qu'on va se séparer dans les options, mais on sera toujours ensemble, si possible, l'année prochaine. Quoi. Donc,
0: voilà, c'est vraiment un projet même d'amitié.
1: Oui, finalement, rester ensemble, pas changer.
0: Comme on dit. Et donc, voilà, donc, vous êtes toujours ensemble depuis le parcours,
1: et vous
0: continuez après ensemble, et c'est en se tirant vers le haut, pour aller réaliser vos rêves qui sont communs. À toutes les deux. Alors Anissa, parle-moi un petit peu de ton parcours à toi. T'es arrivée en quelle année
1: Moi, je suis arrivée en quatrième. Au départ, j'étais aussi dans une école à Virton, en général, mais la générale, pas trop fait pour moi. Et puis, j'ai entendu parler de l'option grâce à Jade. Et de fil en aiguille, j'ai intégré l'école et je me suis plu énormément. Franchement, l'activité manuelle, j'aime beaucoup ça. Je préfère être manuelle que d'étudier par cœur, savoir.
0: Ah, vous n'étiez pas les générales à ne pas être assidues, même dans les cours généraux. Hein.
1: On n'est pas, on a des capacités, mais ce n'était pas notre choix, voilà, en final.
0: C'est d'avoir juste, pas forcément, ce n'est pas une question de capacité. Vous êtes pas, moi, je travaille dans différentes sections, je travaille dans le général, etc. Et voilà, c'est plutôt une question, je pense, maintenant qui se fait au fur et à mesure.
1: Oui, c'est
0: mais
1: sûr
0: qui
1: que...
0: fait que ça devient un choix ancré et que. On n'a pas de formation dans le général en stylisme, etc.
1: Non, on n'a rien du tout.
0: Je pense pas en Belgique que ça existe.
1: Rien,
0: Donc voilà, c'est un passage. Maintenant, en effet, vous avez un projet.
1: Oui.
0: Moi, je pense que je vous en avais déjà parlé en cinquième, c'est de continuer à apprendre et vouloir apprendre. Et que les études supérieures sont totalement accessibles. Certainement un peu moins au niveau peut-être des cours généraux.
1: Oui, on en avait parlé, on ne peut pas non plus faire toutes les études qu'on veut.
0: On ne peut pas faire tout non plus. Donc ça veut dire que vous avez toute la partie, si quelqu'un fait de l'enseignement général et puis s'oriente vers le stylisme, en supérieur, il va avoir tous les manquements des acquis que vous avez.
1: Oui, du coup, on va arriver là-bas, on aura déjà un diplôme et
0: des parties théoriques. Voilà. Mais sinon, tout ce qui est la pratique, les acquis, vous les avez.
1: Oui,
0: et
1: ça,
0: donc ça, c'est une chance.
1: Ça, parce on nous l'a répété beaucoup, que pour intégrer l'école là-bas, c'était un avantage en plus.
0: Et ça l'est. Parce que quand vous êtes déjà dans quelque chose de professionnalisant, et donc vous savez ce que vous voulez faire. Maintenant, le système belge ne permet pas de pouvoir avoir à la carte, parce que l'idéal, et ça, je vais peut-être pas faire appel à Madame Glatini, parce qu'on n'est peut-être pas sur la même longueur d'onde pour le moment, mais je pense que pouvoir choisir dans une propre école des cours pratiques, parce qu'on aime, mais réellement, pas à travers deux heures d'options, mais et pouvoir prendre des cours généraux peut-être à la carte, ça permettrait peut-être d'avoir une formation complète et d'arriver en supérieur avec à la fois
1: le pratique et le théorique.
0: Est-ce que c'est faisable sur le terrain? Bon, ça, il faudrait voir. Mais et puis j'ai envie de dire, je ne sais pas, ceux qui sont autour de moi, qui aiment les vêtements, la mode, qui achètent, je pense qu'on tend vers ça, vers quelque chose où, au niveau économique, écologique, vers quelque chose qui est du fait main, unique, et des choses, économie circulaire.
2: Oui,
0: C'est
2: ce que j'allais
0: donc
2: dire,
0: ça revient.
2: Circulaire,
0: donc vous, je trouve que vous avez un engagement qui est là depuis quelques années, mais qui est en train d'arriver dans les mentalités. Et en effet, je pense que les grandes enseignes sont en train de fermer l'une après l'autre. Alors je ne parle pas que les habits, on parle que les grandes surface commerciale, et on le voit bien maintenant, sont en train de revoir leur façon au niveau économique, parce que c'est pas ce que les gens attendent. Voilà. Donc il y a de l'avenir pour vous.
1: C'est sûr, on nous le dit tout le temps, que franchement, on a des portes ouvertes.
0: Totalement.
1: Surtout que maintenant, tout ce qui est couture et tout ça revient beaucoup, et beaucoup recherché, beaucoup redemandé, donc franchement, il y a du boulot pour nous.
0: Puis il y a aussi le fait que vous êtes passionné par ce que vous faites, et donc je pense que c'est ça la base de tout métier, en fait, et de toute orientation.
1: C'est
0: de savoir que ce qu'on choisit à un moment donné n'est pas fermé, mais par contre ouvre pas mal de portes, et vous permettre en tout cas de pouvoir simplement vous épanouir, en fait. Alors, quand on fait quelque chose qu'on aime, ça peut être difficile à des périodes, mais on y revient quand même et on y reste, parce qu'en fait, si on est passionné, on est là où on doit être. Et je crois que c'est ça l'essentiel. Alors, on a une petite demoiselle qui est en quatrième et qui, elle, va nous parler de son parcours récent puisqu'elle vient d'arriver. Alors, elle croyait ne pas parler, juste assister, mais évidemment qu'elle ne va pas y échapper. Alors, dis-moi ton prénom parce qu'on ne se connaît que depuis quelques minutes.
2: Oui, bonjour, je m'appelle Raphaël.
0: Oui.
2: J'ai 17 ans.
0: Ok.
2: Et du coup, l'année dernière, j'étais en fleuristerie.
0: Oui.
2: Et ça ne me plaisait pas du tout.
0: Oui.
2: Du coup, j'ai vu l'option habillement ici à Arlon. Et du coup, je suis venue et ça me plaît beaucoup.
0: Ça te plaît beaucoup. Mais avant, qu'est-ce qui t'a dit, voilà, je suis dans le monde des fleurs, de la déco, etc., de l'esthétisme, voilà, qu'on peut avoir, qui est complémentaire aussi.
2: Ben, j'aimais beaucoup les fleurs. Du coup, je voulais faire fleuriste.
0: Ouais.
2: Mais ça m'a un peu dégoûtée. Du coup, je suis venue en habillement.
0: Mais pas par dépit. Pourquoi t'as pris habillement plutôt que tu aurais pu prendre, je sais pas, moi, il y a d'autres options ici, hein, quelque chose de plus administratif. Tu aurais pu prendre quelque chose d'aide à la personne.
2: Enfin, mais ça fait plusieurs années que je voulais faire stylisme.
0: C'était quand même quelque chose qui était dans le fond de ta tête. Tu hésitais un peu en plusieurs choix et puis tu t'es dit, bah, je vais essayer fleuriste.
2: Oui.
0: Et puis, comme ça te plaisait un peu moins, t'es revenu à peut-être ton premier ou deuxième choix. Et là, tu sens que ça te plaît bien. Qu'est-ce que tu apprends Madame Gisèle nous a un petit peu parlé là, de quatrième ce que vous faites, mais toi, t'es élève. Donc, dis-moi, qu'est-ce que tu as appris cette année? Alors, et des moments forts. Alors, on va parler que du positif. Du négatif, il y en a toujours. Mais nous, chez Radio Sud, on est là pour le positif. Donc, qu'est-ce que tu retiens, toi? On n'est pas à la fin de l'année. Tu as encore pas mal d'étapes à passer. Mais là, maintenant, en tout cas, quels sont tes moments forts à toi? Qu'est-ce que tu es contente de toi, appris? Qu'est-ce que tu
2: J'ai beaucoup aimé la Fashion Week d'Arlon.
0: Oui.
2: Parce que nos vêtements ont défilé là-bas. Du coup, je suis très fière. On a fait un pull aussi. On a fait plein de vêtements et on a fait un sac aussi. Du coup, je suis très fière.
0: Donc, en une année, même pas encore, tu te rends compte de déjà tout ce que tu as pu faire dans le cadre des cours.
2: Oui. Hein,
0: c'est pas dans toi à côté et que tu as décidé de faire. Donc ça veut dire que toi toute seule, tu pourrais par après faire beaucoup de choses. Donc voilà, c'était un petit peu par rapport à la présentation ici de la section habillement ventre touche. Madame Gisèle, vous voulez ajouter quelque chose de complémentaire
3: Juste merci et merci pour la journée pour le qualifiant. Ça met en avant et en beauté, on va dire,
0: en valeur,
3: Les
0: sections.
3: Toutes les sections et toutes nos valeurs aussi.
0: Oui, alors moi j'ai envie de faire quand même quelque chose, alors tu ne le fais pas, mais moi, alors moi j'ai juste en fait de faire parce que c'est que votre section un peu plus qui est concernée. On a une boutique ici à l'école, donc dites-nous, Madame Gisèle, quand on peut venir à la boutique, déposer des retouches, venir voir ce que vous proposez, parce que je pense que la meilleure pub, c'est pas toujours ceux qui portent le projet qui la font, mais moi j'ai envie de la faire, donc on a parlé de la Fashion Week. C'est une belle vitrine, mais il y a aussi ici à l'école où vous gérez la boutique. Et dites-nous un petit peu quand on peut venir à Linda.
3: Alors jusqu'au mois de, on va dire mi-juin pour les examens, la boutique est ouverte donc tous les jours, sauf le mercredi, de 13h à 13h30, et c'est ouvert au public comme aux élèves et aux enseignants de l'école.
0: Donc, on peut à la fois amener des retouches, si on veut,
3: voilà,
0: et récupérer par après.
3: Oui.
0: Mais on peut aussi aller dans la boutique et faire des achats, en sachant bien que c'est vous qui vous occupez de l'assortiment, d'aller acheter...
3: Les élèves, oui. Oui, c'est les élèves qui choisissent. Oui.
0: Aller acheter, je pense que c'était à Bruxelles que vous allez.
3: Oui,
0: à Bruxelles. Votre stock, gérer toute la gestion, la vente, etc. Donc, c'est entièrement géré, supervisé par des profs, évidemment, mais géré par les élèves. Et tout ça est remis pour la boutique, pour faire un fonctionnement du circuit court. En tout cas, au sein de l'école. On ose vite.
4: Et on peut aussi avoir des conseils, alors. Si je vais dans la boutique, elle est fermée aujourd'hui, mais si je reviens...
3: Elle est ouverte toute la journée aujourd'hui.
4: Ah, elle est ouverte jusqu'à 20h. Bon, alors je vais aller faire un tour, vous allez me dire un peu ce que vous pensez.
3: Ah ben,
5: il n'y a pas de souci, vous êtes la bienvenue et tous les conseils que vous voudrez seront présents.
4: Ah, merci.
0: Alors voilà, donc n'hésitez pas à venir à la boutique, n'hésitez pas si vous êtes jeune, que vous nous écoutez ou nous réécoutez en podcast. C'est une section épanouissante. Par contre, il faut venir qu'à partir du moment où c'est un vrai objectif et une vraie envie, parce qu'il n'y a que comme ça qu'on fait des belles choses, des bonnes choses, et qu'on peut avoir un parcours comme Jade et Anissa, où on arrive, où le choix il est encore poser et on envisage en tout cas un avenir là-dedans. Parce que si le jeune ne se sent pas, voilà, si c'est oui, non, ben alors on va avoir comme la demoiselle qui va faire fleuriste et puis se réorienter à un moment donné. Donc autant essayer. Alors on ne fait pas forcément le bon choix tout de suite, mais quand vous y êtes, voilà, de simplement vivre les choses avec passion, parce que la vie est vraiment plus belle quand on est passionné. Alors je souhaite à Anissa et à Jade beaucoup de réussite pour la suite de leur parcours pour le supérieur, et puis de ne pas hésiter à quand vous aurez votre boutique, votre collection, on sera fiers que vous êtes passé en tout cas par un moment donné de notre vie, et nous on est fiers d'avoir fait partie à un moment donné de votre vie, parce qu'on est des enseignants et que nous ce qu'on veut c'est votre réussite, et c'est pour ça qu'on met, on essaye en tout cas de mettre tout en place. Merci beaucoup.
5: Merci beaucoup à vous.
0: Alors
5: merci.
0: Un moment musique maintenant pour la radio. Bonne écoute.

0: Alors nous revoilà à notre journée porte ouverte INDA, donc dont la thématique est être jeune à l'INDA, c'est oser et choisir. Alors on n'a pas que des options qu'on va vous présenter. On a ici Madame Cravatte qui elle s'occupe de l'accueil notamment. Ce n'est qu'une partie, une casquette de son métier. Et on va essayer de voir un petit peu, parce qu'elle, elle est en contact vraiment tout le temps avec les jeunes, que ce soit par sa deuxième casquette qui est éducatrice. Donc ici, on va d'abord parler de l'accueil pour voir comment ça se passe. Tiens, une journée à l'INDA, quand elle commence tôt le matin jusqu'à la fermeture, qu'est-ce qui peut se passer? Comment se passe l'accueil? À quoi sert l'accueil? Qu'on appelle, nous, la porterie. Donc ça, c'est une spécificité de l'INDA. C'est qu'on l'appelle la porterie. Donc tous les élèves connaissent la porterie, simplement parce que c'est à côté de la porte principale. Donc Madame Cravatte, dites-moi, voilà, quelle est votre journée type, en tout cas à l'INDA, ou une semaine type?
1: Alors, déjà la première fonction de l'accueil, c'est déjà d'accueillir les élèves pour les entrées et les sorties. Donc on vérifie bien qu'ils sont tous à leur place, que chacun arrive à trouver son local. On dispatche également s'il y a un changement de local ou si les professeurs sont absents ou s'il y a un changement de local. Ça, c'est une des premières fonctions. Et ce, tout au long de la journée. Donc on s'assure des entrées, des sorties des élèves, c'est surveillé. Également sur le temps de midi, donc tous nos élèves ont des cartes de sortie. Donc tout ça, c'est bien surveillé. On a également des cours en extérieur, donc en sport et dans des bâtiments extérieurs. Donc tout ça, c'est vérifié également pour les élèves. Ensuite, on est là également pour les élèves qui ne se sentent pas bien, qui sont malades. Donc on a aussi la petite pharmacie qui est chez nous pour pouvoir téléphoner aux parents. Donc voilà, principalement. Ensuite, il y a le rôle téléphonique. Donc, par chez nous, on a les parents ou les personnes extérieures qui nous contactent et on dispatche au sein de l'école les différents appels qui peuvent entrer pour les différents partenaires de l'école. Donc, que ce soit la direction, la méthode de travail, par exemple. Voilà, principalement.
0: Donc, ça veut dire que vous êtes en relation directe avec... Bah, c'est vraiment en avant-poste, en fait. Ça veut dire que dès que l'élève arrive, voilà, il est déjà accueilli à l'entrée de pouvoir passer si c'est un élève de chez nous. Déjà, si, je ne sais pas moi, il a un changement d'horaire, il ne sait pas le local, c'est vers vous qu'il vient.
1: C'est ça.
0: S'il est malade, bah, comme on disait, c'est vers vous qu'il va venir. Inversement, les parents téléphonent pour prévenir s'il y a pour les absences, mais aussi pour les enseignants aussi, parce qu'on n'en a pas parlé, mais il y a aussi donc, une école sa vie. Donc ça veut dire que c'est la porterie pour les élèves, mais c'est aussi souvent notre poste central,
1: voilà,
0: parce que s'il y a quelque chose qui ne va pas, bah, où on va aller malheureusement parfois râler parce qu'on est dans l'émotion, on doit gérer plein de trucs et on va se rabattre sur l'accueil pour savoir si bah, c'est bien mis dans mon horaire, mes élèves ne sont pas là, est-ce qu'il n'y avait pas une activité, et vous êtes le relais de vers soit les éducateurs,
1: pour voir la direction,
0: où se trouve s'il n'y avait pas une activité, puis via la direction, puis enfin voilà, vous êtes vraiment...
1: Donc on est vraiment le cœur central, effectivement, donc dès qu'on reçoit une information, quelle qu'elle soit, une activité comme... comme tu le dis, voilà, on renvoie vers les bonnes personnes, donc les éducateurs, les professeurs, on prend le temps de téléphoner, de s'assurer que tout le monde soit à sa place. Effectivement, l'élève, je mets bien l'élève avec un grand E, est important. Moi, je connais quasiment le prénom de tous mes élèves.
0: Ça, c'est vrai.
1: Je prends le temps de les rassurer, de les amener là où il faut, de les disputer s'ils ne sont pas à leur place également. Moi, je dispatche également aussi avec mes collègues éducateurs. Donc, ça fait partie de mes autres casquettes. Donc, on a de la première à la septième. Donc, je sais qui sont les éducateurs référents. Et donc, je collabore tout le temps avec mes collègues pour s'assurer du suivi du jeune. Donc, ça peut arriver qu'un élève ne trouve pas son éducateur à un moment donné, ne se sente pas bien. Moi, je prends la première information et alors j'essaie de calmer, de tempérer, remettre l'élève en classe ou à la place où il doit être, et ensuite c'est revu avec l'éducateur référent. On fonctionne par référence chez nous.
0: Tout à fait. Maintenant, s'il y a un élève aussi qui, par exemple, se sent mal à un moment donné, il va venir aussi vers vous pour contacter les parents, voir s'il est en sécurité pour pouvoir rentrer ou qu'on vienne le chercher. Donc ça, je pense que c'est important aussi dans une école.
1: C'est très important, effectivement. Quand on a les parents au téléphone, on s'assure de savoir s'ils peuvent reprendre le bus, si on vient les chercher. Il faut savoir qu'on a presque 2000 élèves avec des histoires de vie différentes, des moyens de transport différents, des réalités familiales et au niveau de l'école scolaire qui sont aussi très différents. Donc on essaie de s'adapter au mieux et de répondre au mieux. On essaie d'être au plus proche de nos élèves également pour pouvoir y répondre au mieux au niveau des besoins et au niveau de l'attention qu'on peut leur apporter à ce moment-là.
0: Oui, et je suppose qu'un petit Alors je dis petit, mais de primaire. Voilà, il y a une attention un peu particulière, mais aussi aux grands qui ont besoin totalement à un moment donné aussi d'être au bon endroit, parce que peut-être on va être moins aussi tolérant par rapport à un manquement ou etc.
1: C'est ça.
0: Et puis d'avoir un fil conducteur, que le jeune puisse savoir où il doit aller, si son éducateur n'est pas disponible tout de suite. Et voilà.
1: Voilà, c'est ça. Donc nous, on a quand même, oui, donc comme je disais, de la première à la septième. Alors petits enfants, petits problèmes, grands enfants, grands problèmes. Voilà. Les problématiques ne sont pas du tout les mêmes. Par exemple, chez les grands, ça va être passer le permis de conduire. Donc ça fait partie, par exemple, des demandes où ils ont pour pouvoir aller passer leur permis de conduire. En première, deuxième, ça sera différent. C'est plutôt, j'ai oublié mon sac de piscine. Donc je gère moins ce problème-là chez les grands. Chez les grands, ce sera peut-être plutôt des problèmes de cœur, des problèmes plutôt avec un enseignant. Donc l'idée de relativiser,
0: en
1: de
0: redispatcher.
1: En tant qu'accueil
0: là ou en tant qu'éducatrice là?
1: Même plutôt. En tant qu'accueil. On prend le temps de pouvoir apaiser les choses. Et après, moi, je redispatche bien aussi aux éducateurs ou aux professeurs pour s'assurer que tout fonctionne. On triangule au maximum.
0: Mais je suppose qu'on a parlé de ça, il y a aussi le téléphone, les mails, la gestion administrative aussi de voilà,
1: qui font. Voilà, c'est ça. Donc d'une part, on récupère les certificats médicaux quand les élèves reviennent au fur et à mesure de la journée d'un rendez-vous médical ou extérieur ou administratif.
2: Vous faites déjà beaucoup de choses. Hein.
0: Oui, c'est déjà
1: c'est ça. Envoyer des mails, c'est redispatcher, c'est repasser le téléphone aux directeurs, aux éducateurs. À la méthode de travail également, donc c'est vraiment un gros travail, sachant qu'on est quand même seul, voire deux, avec l'aide d'un éducateur qui vient en général donner un petit coup de pouce pendant les moments de rush, surtout pour vérifier les entrées et les sorties, donc ça, toutes les heures, un éducateur vient renforcer l'accueil. Donc voilà, ouais, c'est énormément d'informations à gérer sur la journée.
0: Absence des enseignants, retard qui peut arriver, ou alors simplement double message, vous n'êtes pas prévenu, il y a un enseignant qui n'est pas là, mais en fait est là, mais il est en activité. Et c'est de faire vraiment le relais et que chacun soit à sa place.
1: Voilà, on est vraiment une grosse fourmilière, et la grosse fourmilière, pour qu'elle tourne, il faut vraiment un point central, autant pour les directions que les enseignants, que les élèves, que les personnes extérieures. Donc oui, c'est vraiment le point central où on essaye en tout cas de passer un maximum d'informations, où on essaye d'être le plus au fait sur ce qui se passe au sein de notre structure.
0: Oui, parce que on vient de parler de personnes extérieures aussi, hein, qui voudraient rentrer dans l'école. Ça fait bloc parce que c'est un premier passage pour un relais vers ailleurs, et ce qui met nos élèves aussi en sécurité dans l'établissement, où ils s'arrêtent à l'entrée, ils passent par vous, et vous relayez, ou vous faites en sorte que voilà, ce n'est pas le bon lieu ou ce n'est pas le moment. Parce que je suppose qu'il y en a qui oublient leur sandwich. Pour midi, les petits, je pense. On a oublié un cours à manuel. Moi, des fois, je vois des voitures devant qui se garent. Et puis, vite, je vois un livre de maths passer. Ou
1: les sacs de piscine.
0: Et on vient vite déposer à l'école. Donc, voilà, il y a aussi tout par rapport à l'extérieur, mais qui est même le côté parental, mais qu'il faut aussi limiter au sein de l'école. Puisque pour qu'une semaine se passe bien... Voilà, chacun a ses cours, chacun et les enfants, voilà.
1: Alors voilà, ici, nous, on voit beaucoup les enfants, effectivement, mais on voit aussi beaucoup les parents. Donc, on se retrouve aussi avec différents profils de parents. Donc, ceux qui en ont marre de ramener toutes les semaines les affaires de leur petite tête blonde, qui sont pétées en l'air. Voilà. Et puis, on a des parents qui peuvent être également stressés sur l'avenir scolaire de leur enfant, donc qui en discutent aussi à l'accueil. Donc, on est aussi un lieu de dépôt pour les parents qui courent de tous les côtés. Et puis, on a des parents qui ont plus le temps. Donc qui prennent le temps d'être reconnaissants aussi du fait qu'on redispatche une information ou qu'on redonne les affaires à leur enfant. Donc voilà. Maintenant, pour les habituer, on dit aussi aux parents que l'enfant doit se débrouiller un petit peu et que qu'il ne peut pas venir toutes les semaines courir derrière. Et si l'enfant a une remarque, tant pis, il a une remarque, il apprendra.
0: Ça fait partie aussi des apprentissages de la vie, que quand on fait des erreurs, on ne doit pas être toujours épaulé, secondé, assisté.
1: Voilà. Il faut assumer aussi à un moment donné.
0: Il faut assumer. Ok, donc là on était plutôt sur la partie accueil, la partie qu'on appelle l'espace porterie, mais tu as une double casquette, tu es aussi éducatrice. Et est-ce qu'on peut discuter un petit peu de ce côté-là, qui est complémentaire? D'ailleurs, on est tous complémentaires, on est d'accord.
1: On est tous complémentaires.
0: Mais quelle est plus les spécificités, justement, d'un éducateur? Alors, toi, tu t'occupes des grands.
1: Oui, donc moi, je suis éducateur des 5e, 6e, 7e, TQ et professionnel. Effectivement, nous avons eu... la casquette est un peu similaire à l'accueil. On essaye d'être éducateur référent donc de nos jeunes par degré et par section, principalement. Donc, on s'assure, donc on fait un gros travail administratif, pardon. Donc, on récupère déjà tout ce qui est motif et justificatif, les absences. Ça, c'est déjà une grosse part du travail.
0: Oui, et de les trier, parce que moi, je dis toujours à mes élèves, pour donner un exemple, moi, je vous mets absence. Alors, ils pensent, ou en retard, c'est pas une sanction. C'est juste que vous voyez avec votre éducatrice référente si votre excuse, elle est valable, puisque moi, je transmets, j'enseigne, etc. Vous devez être cadré avec moi. Et à partir du moment où vous n'êtes pas dans le cadre, ben, vous avez probablement une excuse qui est valable. Mais je leur dis toujours, moi, je ne suis pas à même de trier une excuse par rapport, parce que je ne connais pas votre contexte. Et donc, du coup,
1: voilà, donc ça c'est déjà un des gros travaux de l'éducateur, ouais, en complément du professeur. Donc nous, on a régulièrement les professeurs qui viennent retrouver les éducateurs pour voir au niveau des justificatifs si le motif est valable ou non. Ça c'est la première chose, et donc on collabore énormément avec les professeurs pour, déjà rien que pour les présences et les absences, voir si c'est motivé ou pas pour pouvoir repasser par exemple des examens, donc en sommative par exemple, voir si l'élève est bien couvert ou pas par un certificat médical. Donc ça nous prend déjà énormément de temps à moi et à mes collègues, c'est déjà un gros travail à faire.
0: Mais qui débrief aussi pour nous les enseignants.
1: C'est ça.
0: Donc c'est une collaboration totale.
1: C'est une grosse collaboration qu'on fait avec les enseignants, ça c'est clair, et qui est nécessaire vraiment. On fait les présences en classe, donc deux fois par jour, les éducateurs passent, donc encore une fois, en collaboration avec les professeurs, ça c'est quelque chose d'important, même les élèves, c'est le moment où on peut passer des informations, autant auprès des élèves que des professeurs, donc ça nous prend beaucoup de temps aussi dans la journée pour pouvoir expliquer les différents moments de la journée, s'il y a des activités, s'il y a des changements, enfin s'il y a des mots à faire signer. Parce que ça aussi, les élèves, pour sortir, doivent avoir l'autorisation des éducateurs. Donc, s'il y a des changements, parce qu'un professeur est absent. Et ensuite, on a quand même toute la part de surveillance et d'études à surveiller. Donc, il y a une grosse tournante avec les éducateurs pour surveiller les études, les différents postes extérieurs, les couloirs de l'école, pour s'assurer que tout se passe au mieux possible. Donc, par exemple, le téléphone est interdit dans les couloirs, donc on tourne régulièrement dans les couloirs pour attraper les téléphones.
0: Dans l'école tout court.
1: Oui, c'est ça.
0: Mais c'est vrai que toi, tu spécifies plus dans les couloirs parce que c'est une tentation pour eux.
1: Et ils pensent qu'on n'est pas là, mais on tourne quand même régulièrement.
0: Maintenant, de toute façon, c'est une décision ministérielle et qui concerne tout le monde. Mais nous, on avait déjà cette règle-là avant. Simplement, c'est pour le droit à la déconnexion et je pense que c'est bien. Ils sont déjà tout le temps sur. Donc, je pense, moi, personnellement, que c'est même pour nous. C'est un
1: moment
0: donné.
1: Oui, honnêtement, c'est pas mal. Et puis, même eux, on le sent vraiment quand ils échangent entre eux. Tout c'est le moment de faire les choses différemment, simplement, de discuter, de rencontrer un peu l'autre.
0: Oui, c'est ça. D'aller à la rencontre de l'autre, oui. Et de rester dans un cadre qui, à un moment donné, nous aussi, on est avec de la technologie, mais qu'il y a un temps pour tout.
1: Voilà, c'est ça. Et les moments de technologie sont encadrés par les professeurs, donc avec des permissions. Ouais. Voilà, c'est ça. Ouais. C'est pas tout le temps.
0: Voilà. Je pense que vous êtes, en tout cas avec nous, on vit le plus souvent, en tout cas avec les jeunes, et dans aussi leur parcours. Parce que je pense que nous, en effet, ils vont plutôt poser des questions, et encore... sur leur orientation, parce qu'on est dans une journée quand même pour l'orientation, et que je pense que par rapport aussi, vous savez, des situations familiales qui sont internes et propres à l'élève, que nous, on ne doit même pas avoir connaissance. Et du coup, c'est vrai que ça peut parfois permettre d'aider, parce que parfois, on a des jeunes qui sont dans des centres et des choses comme ça, et je sais que vous êtes leur relais avec les autres éducateurs de leur centre, qui sont en autonomie, etc. Surtout, je parle... par rapport à toi, mais d'autres aussi, puisque vous êtes au troisième degré. Et donc là, on se retrouve avec des cas de figure qu'on n'a pas au premier et deuxième degré. Donc, quand on dit comment être étudiant à l'INDA, être jeune à l'INDA, c'est oser choisir. Mais c'est aussi choisir à un moment donné que peut-être son milieu, là où le jeune est, n'est pas favorable, par exemple, à des études ou des choses comme ça.
1: Voilà.
0: Et donc, ils vont revenir vers vous pour avoir d'autres relais à l'extérieur, pour être aidés, si, le confort, entre guillemets, familial n'est pas adapté. Pour en tout cas eux.
1: Alors clairement, nous, ce qu'on peut voir également, c'est que à partir du moment où un enfant, un jeune, a un projet scolaire, c'est une porte ouverte quand même pour la suite, pour lui offrir des possibilités. Donc là-dessus, on est très très à cheval sur le fait que chaque élève doit prendre sa place.
0: Tout à fait.
1: Donc être acteur de son projet de vie, et là-dessus, les professeurs et les éducateurs l'accompagnent. Effectivement, on va mettre tout ce qui est en notre pouvoir naturellement, on est limité aussi avec, avec nos cartes et au niveau du temps. Donc tout ce qu'on peut mettre en place pour que le jeune puisse prendre sa place et réussir, eh ben, on le mettra vraiment en place. Donc ça, c'est vraiment une des forces de l'INDA, c'est d'être référent des jeunes au maximum et de leur donner un maximum de cartes en main pour réussir et pouvoir avancer. Oui, donc pour ça, on a une direction, des professeurs... On fonctionne aussi avec du parrainage, des tutorats entre élèves. Donc tout ça, c'est plein de choses, plein de petites choses mises en place qui permet vraiment aux jeunes de pouvoir évoluer le plus sereinement possible dans leur parcours scolaire,
0: et
1: qui est important.
0: Oui, tout
1: voilà,
0: à fait.
1: C'est ça.
0: Personnel, mais à la fois, bah, c'est pas que le niveau scolaire, c'est aussi que
1: c'est l'intégration aussi au niveau totale, dans les classes, c'est l'intégration de trouver sa place, de trouver l'intégration dans sa section aussi. On a quand même plusieurs sections qui sont quand même assez variées. Donc une section ne correspond pas forcément à l'autre. Donc pour ça, on prend vraiment le temps de s'assurer que c'est la bonne orientation. Donc voilà, on prend quand même tout ça au sérieux, principalement lors des conseils de classe.
0: Autre chose à ajouter par rapport à l'ensemble, il y avait deux casquettes évidemment ici qu'on a présentées. Hein.
1: Oui.
0: C'était une pierre deux coups.
1: Mais qui se complète vraiment.
0: Mais qui se complète donc, vraiment. Et à la limite, pour moi, c'est aussi une chance d'avoir une autre vision que d'être éducateur référent, connaître juste ces jeunes. Tu le disais, je t'ai déjà fait la remarque. Je ne sais pas comment tu fais, mais... T'as un jeune qui vient, tu connais le prénom, quel que soit là. Ben voilà, il y a un moment donné où, alors que nous, parfois, avec nos jeunes, on a du mal à intégrer leur...
1: Alors, très, très fatiguée. Mais non, c'est gay, parce que c'est vraiment... Globalement, les élèves sont super chouettes.
0: Oui, parce que c'est la reconnaissance, en fait. Je trouve qu'aller donner son prénom et se dire... Je suis reconnue à un moment donné, on connaît mon prénom.
1: Ils prennent leur place.
0: Voilà,
1: ils ont leur place dans l'école.
0: Place,
1: même si c'est une grosse école, chacun a sa place. Et c'est clair que de savoir qui est chacun, c'est important. Et puis, on n'est plus pion. Éducateur, c'est plus pion comme à l'époque. Ici, on a vraiment un rôle d'intégration, un rôle d'accompagnement. Donc, tout ça, c'est vraiment important. Accompagner un jeune sans connaître son prénom, c'est un peu compliqué, quoi. Donc, voilà.
0: Oui, je pense que... Moi, maintenant, j'avoue que je n'ai pas la même capacité de... Mais par contre, je sais dire ce qu'ils ont dit. J'ai une mémoire énorme, mais pas les prénoms. Et du coup, vite, ils se rendent compte que, je connais... Parfois, j'hésite encore avec les prénoms, mais par contre, là maintenant, ça commence à aller, mais par contre, connaître juste une phrase qu'il a dit, une difficulté, connaître leurs leurs forces et leurs faiblesses pour les aider en tant qu'enseignant, c'est ça peut-être l'essentiel au-delà d'un prénom.
1: C'est important.
0: Mais là,
1: c'est
0: je trouve qu'en avant-plan, déjà prononcer le prénom du jeune en étant dans le centre de l'école, c'est super important.
1: Voilà.
0: Voilà, merci beaucoup. Continue
1: merci,
0: à faire ce
1: à
0: que
1: toi.
0: Tu fais, en tout cas pour nos jeunes. Et puis, le partenariat qu'on a tous ensemble. Mais c'est vrai que c'est un point central. Et quand
1: c'est
0: on rentre dans l'école,
1: la
0: tête tourne directement vers ou la porterie. Donc, c'est déjà le premier moment où on passe le pas, on dit bonjour et on repart. On dit au revoir, à demain. Et donc, c'est un point central, mais tellement essentiel, en tout cas dans notre école.
1: Merci
0: beaucoup, et puis on va continuer, et puis on vous lance un petite pause radio. Nathan, je compte sur toi. Allez, on balance en tout cas une chanson qui provient, en tout cas, je voulais vous dire toute la playlist aujourd'hui, je ne l'ai pas encore dit, mais elle a été choisie par les jeunes Indartoucom, que vous pouvez retrouver tous les lundis de 18 à 19h sur Déjà Radio Sud. Ils sont à côté de moi, ils vont présenter des artistes tout à l'heure et peut-être faire des interviews, mais laissez-leur la chance, c'est le premier live, donc ils sont un peu timides.
3: Je vais présenter Ariana Grande, connue comme actrice mais aussi artiste. En tant qu'actrice, plus récemment, elle a joué dans Wicked, et je vais vous présenter Step On Up.
0: Bonne écoute.

0: Alors, nous voilà de nouveau avec un autre groupe. Ce groupe-ci, donc, on est bien dans Être jeune, Alinda, c'est oser et choisir. Ici, on a la section pharma.
1: Assistant pharmacien.
0: Voilà, alors j'attendais que la prof me rectifie, parce que nous, on les appelle les pharma, c'est plus court. Alors, Madame Hustin, bonjour à vous.
2: Bonjour.
0: Vous travaillez dans la section pharma en tant que prof de sciences.
2: Oui, moi je donne les cours d'anatomie dans cette section. Oui.
0: Dans la section. Là maintenant vous venez, est-ce que vous pouvez nous dire un petit peu, voilà, quel est le parcours d'un jeune en pharma? Alors moi j'ai des élèves, enfin c'est, je ne les ai pas, mais en quatrième, donc je pense que c'est en quatrième, ça commence
2: donc
0: déjà.
2: Donc on démarre en quatrième, mais on peut aussi rejoindre le groupe en cinquième. Alors, le parcours, typiquement, donc en quatrième, on a beaucoup de sciences appliquées pour démarrer beaucoup à biologie, physique, chimie. On a une journée d'observation, je pense. 4 journées d'observation, on me rectifie les élèves, merci.
0: Oui, mais c'est bien parce que nos quatrièmes TK voilà. Éduc ont aussi 4 journées
2: d'observation. Voilà. Et donc, ils peuvent déjà découvrir un petit peu les aspects du métier. Et puis en cinquième, là, par contre, ils ont de nouveau une journée d'observation pour confirmer leur choix. 4 journées d'observation pour confirmer leur choix. Et puis là, ils ont déjà 2 semaines de stage pour commencer.
0: En fin d'année, qui
2: vont arriver là maintenant. Par contre, en sixième, là, ils ont 8 semaines de stage parce que là, ils sont dedans, en plein dedans. Et donc, ils apprennent vraiment le métier. Donc, le métier d'assistant pharmacien, ça consiste, puisque tout le monde un jour a mis les pieds dans une pharmacie, je pense. Donc, c'est les gens qui accueillent les patients, qui vont délivrer les médicaments, mais pas seulement juste vendre une boîte et encaisser. En fait, ils sont là pour donner des conseils dans comment on prend les médicaments, pourquoi on les prend, qu'est-ce qui ne va pas avec ces médicaments, donner des conseils vis-à-vis de la pathologie qui amène le patient. Mais il y a des patients aussi qui arrivent sans ordonnance et qui viennent parce qu'ils ont un œil rouge, parce qu'ils ont des boutons et ce genre
0: de
2: choses.
0: C'est les conseils
2: que les assistants pharmaciens doivent aussi donner, bien sûr, avec toujours évidemment en backup le pharmacien, ça va de soi. Ils sont aussi là pour faire les préparations magistrales, donc ils préparent des gélules, des suppos, des crèmes, dont les compositions sont prescrites par le médecin, mais spécifiques à chaque patient. Donc ils sont aussi derrière, en coulisses, et ils font aussi toutes ces préparations qui sont évidemment chaque fois validées par le pharmacien, qui ne laisse jamais partir une préparation sans l'avoir évidemment vérifiée et signée, ça va de soi.
0: Oui, alors moi je pense que c'est un métier un peu aussi particulier, parce que le pharmacien qui va avoir sa propre officine, c'est quand même rare. Je pense que même les bâtiments, ça se... s'il y a un relais souvent, mais la plupart du temps, nous, le premier contact qu'on a, c'est quand même des assistants pharmacie,
2: le premier contact.
0: Et à l'arrière, il y a souvent le pharmacien qui est là,
2: oui,
0: puisque je pense que c'est très, très réglementé pour avoir une pharmacie.
2: Oui, bien sûr.
0: C'est pas comme les autres domaines de métier, je pense, où on peut, veut dire, progresser et il y a un chemin. Mais ici, voilà, il y a, je pense, dans les pharmacies, le pharmacien avec son officine et il va avoir
2: les assistants
0: pharmaciens.
2: Oui, absolument.
0: Si je ne me trompe pas.
2: Ce n'est pas comme de la parapharmacie.
0: Oui, c'est ça.
2: Là, évidemment, il faut que les assistants ils aient une solide base dans qu'est-ce qu'il y a dans un médicament, à quoi ça sert, quelle est la molécule active, comment elle fonctionne, pour pouvoir conseiller correctement le patient sur le médicament qu'il prend. Donc, oui, bien sûr, ça, ils doivent être...
3: Donc, c'est un métier qui demande à la fois quelque chose, une base extrêmement scientifique,
2: bien sûr,
3: mais aussi un accueil du client.
2: Effectivement.
3: C'est ce que j'allais... Parce que c'est important, comme vous le disiez, qui n'a pas encore été malheureusement dans une pharmacie, un mal de gorge, un mal de gorge, etc. Mais c'est vrai que c'est important d'avoir en face de soi quelqu'un qui puisse aussi nous accueillir et éventuellement nous rassurer.
2: Enfin, oui. Bien sûr, il faut quelqu'un qui est à l'écoute en face de soi et qui sache...
0: Et voir comme un patient, moi je dirais même. Moi, comme même client, par rapport à d'autres choses.
2: Sûr,
0: ici, patient, parce que c'est souvent dans des pharmacies de village, où on a un accès aussi régulier, je veux dire, à une certaine partie de la population, peut-être les personnes plus âgées,
2: isolées.
0: Mais il y a aussi des personnes aussi qui ne viennent que temporairement, qui vont aller aussi bien chercher un truc qu'ils connaissent dans une pharmacie, puis dans une autre. Voilà, avec le système. Maintenant, il y a quand même un suivi, je sais, avec la carte d'identité pour les prescriptions, etc., en ligne. Donc l'informatique a du bon pour ça, pour ne pas qu'on passe d'une pharmacie à l'autre pour aller chercher quelque chose qui pourrait mettre en danger le patient. Donc voilà un petit peu dans le cadre de la pharmacie. Maintenant, au niveau des jeunes, choisir, c'est pas rien quand même, choisir une section. Alors oui, c'est scientifique, on peut aimer les sciences, mais spécifiquement là, parce que vous aurez pu faire un parcours de scientifique, et puis voir après. Ici, vous avez choisi vraiment une orientation directement en pharmacie. Alors, j'ai deux jeunes devant moi qui vont me dire leur prénom, une à la fois, qui va me présenter un petit peu son parcours à elle, pourquoi elle a choisi cette section-là, quand elle est arrivée ici, quand elle a choisi, et pourquoi, et comment elle se sent.
4: Bah, du coup, moi, c'est Maria Pia. Et bah, du coup, je suis venue à Linda en quatrième. Avant, j'étais à l'Athénée Royal d'Arlon en général. Sauf qu'en fait, les maths, c'était vraiment trop pour moi. C'était là où j'avais le plus d'échecs. Donc, je suis passée en technique, qui était plus simple. Parce que du coup, maintenant, en quatrième, on a 4 heures de maths. Et maintenant, on est passé à 2.
3: Oui.
4: Ce qui est beaucoup plus simple pour moi. Mais je continue quand même... je continue quand même dans le scientifique parce que j'aimerais bien aller en médecine plus tard. Et en fait, le truc qui est bien, c'est que le technique nous offre quand même le CQ6 et le CESS. Donc à la fin de mes études, j'aurai une attestation comme assistante en pharmacie. Donc je pourrai tout de suite aller travailler parce qu'il y en a plusieurs qu'en sixième, on a déjà un lieu de travail en fait.
3: Ah, d'accord.
4: Ils nous disent déjà...
3: Après les stages.
4: Oui, voilà. Mmh. On a déjà un poste de travail avant même d'avoir l'attestation, en fait. Mmh. Et après, du coup, le CSS, c'est ce qui nous ouvre les portes pour les universités, qui est vraiment...
0: Bah, écoute, mademoiselle, je suis contente que tu connaisses ton propre parcours, parce que souvent, à mes jeunes, j'essaye de leur expliquer, etc., qu'ils sachent, parce que souvent, ils ne savent pas. Tandis que toi, tu sais vraiment de A à Z ce qui t'ouvre tes portes, ce qui ne va pas te fermer des portes. Et donc, chapeau. Et t'es en quelle année ?
4: En cinquième.
0: En cinquième, mais oui. C'est bien de le savoir. Oui, parce qu'on a, alors, parmi toutes nos cinquièmes, je voudrais faire un sondage, mais qui connaissent aussi bien son parcours, ce qui lui donne accès, etc. Et là, tu te rends compte, en fait, si j'ai bien compris, que tu ne te fermes aucune porte.
4: Oui, voilà.
0: Ça veut dire que là, tu apprends quelque chose qui te plaît maintenant, mais que si dans 2 ans, bah, reste dans les sciences quand même, parce que tu auras un bagage, mais voilà, tu veux, à un moment donné, affirmer ton choix, une spécialisation, un laborantine, oui, voilà. Bah, tu peux le faire, tout est accessible, en fait.
4: Parce qu'en fait, souvent, on pense que le technique va être moins dur que le général.
0: Alors, mais c'est pas le cas.
4: En pharma, par exemple, moi, je trouve que c'est beaucoup plus dur que le général parce qu'il n'y a que du par cœur. Il y a vraiment que
0: ah oui, ça c'est vrai, cet aspect-là, ça c'est vrai au niveau.
4: Oui, voilà.
0: Vous avez ce côté-là.
2: Ils doivent apprendre beaucoup de médicaments et les spécialités. Donc ça fait appel à beaucoup de mémoire de ce côté-là. Et c'est vrai qu'ils ont beaucoup des bases solides quand même en biologie et en chimie. Mais c'est vrai qu'ils doivent avaler beaucoup de matière parce qu'ils doivent retenir beaucoup de médicaments. Ça c'est sûr. Maintenant, c'est vrai que comme tu le disais, c'est un métier en pénurie, donc on les attend à la porte.
0: Oui, mais ça, c'est
2: et
0: positif
2: souvent,
0: aussi.
2: On leur promet une embauche s'ils ont leur diplôme.
0: Oui, voilà. Souvent là où vont faire leur stage.
2: Bien sûr. Oui, oui.
0: Ou s'ils ont besoin d'une assistante en plus. Et alors, est-ce que ça répond, en tout cas, pour le moment, à tes attentes ? Maintenant, je vois que tu as déjà une vision... en fait, tu vois l'autoroute devant toi, donc c'est bien.
4: Non,
0: il y aura
4: oui.
0: des petites routes à un moment donné, mais...
4: Tout à fait, ça, c'est mes attentes, parce que quand même, ce que j'adore, c'est le contact avec le client, pouvoir le conseiller, l'aider, le comprendre. Et en fait, qu'il vient vers nous pour être compris, il se sent à l'aise. Parce que très souvent, les gens préfèrent venir vers nous, parce que vraiment, on ne les juge pas, on est compréhensif, alors que chez le médecin, des fois, ça peut être un peu plus dur de s'ouvrir complètement. Donc, ils peuvent nous montrer des choses, ils peuvent nous dire, enfin, on a de tout.
0: Tout à fait, des conseils. Moi, je sais bien que, voilà, j'ai été il n'y a pas longtemps à la pharmacie pour une vitamine que je prends souvent. Et la pharmacienne m'a dit, vous le prenez bien le soir après manger. Bah, je dis non, je prends ça depuis des années le matin. Et souvent, j'ai le ventre vide. Et elle m'a dit, elle me dit, mais vous prenez ça tous les 15 jours. Et je lui dis, mais moi, je prends ça une fois par mois. Voilà, c'est la petite vitamine qu'on a tous besoin, la D.
4: Oui.
0: Et moi, ça fait longtemps que je suis en sous. Et j'ai toujours pris une fois par mois. Mais c'était la première fois, alors que ça fait des années que j'en prends. Qu'on me disait, non, vous pouvez prendre tous les 15 jours. Même peut-être faire un renforcement à un moment donné. Mais plutôt le soir et avant de manger. Moi, je faisais tout à fait l'inverse, simplement parce que les autres fois, chaque fois que j'y allais, et ailleurs, où ce n'était pas la même assistante pharmacie, bah, elle avait ce côté un petit peu plus voilà, de vérifier si je remplissais bien tous les cases. Ben, ça faisait longtemps que je n'aurais... Mais ce n'est pas grave, c'était quand même dans mon corps. Mais pour, elle m'a dit, c'est mieux d'avoir mangé pour activer justement la vitamine D. Mais voilà, on ne sait pas tout, on ne connaît pas tout. Si on ne nous le dit pas, on ne peut pas le deviner. Et moi, je ne lis pas toujours la postéologie, justement. Ah. Parce que je ne veux pas avoir tous les... Comment, tout le négatif qu'il y a, je ne l'ai pas, donc je ne veux pas me l'inventer parce que je l'ai lu. Voilà. Donc c'est bien vos conseils en avant-plan, c'est super important parce qu'il y en a qui ne lisent pas parce qu'ils n'ont pas la capacité, il y en a qui ne veulent pas lire.
4: C'est le but de notre travail.
0: Oui, c'est ça, c'est vraiment le but, de, c'est de mettre à l'aise et que le patient puisse partir avec le médicament et l'utiliser.
2: Et les bons conseils.
0: Les bons conseils pour l'utiliser de manière la plus efficace, ce que je ne faisais pas jusque-là. Alors, j'ai une autre demoiselle à côté qui est aussi, je pense, dans la même classe, c'est en cinquième.
5: Oui, c'est ça, je suis en cinquième.
0: Dis-moi ton prénom.
5: Maude.
0: Maude. Alors, dis-moi, Maude, un petit peu, ton parcours, comment ça se fait que tu es là maintenant en cinquième pharma? Oui. Qu'est-ce que tu as fait avant?
5: Moi, j'ai fait de ma première à ma quatrième en général à AB. Okay. J'étais en sciences sociales, donc vraiment... tout à fait l'opposé.
0: Oui et non, parce que ça va t'aider les sens, la partie de sens social pour maintenant, hein, le côté social.
5: Et en fait, j'ai remarqué aux portes ouvertes de Linda et par rapport au forum au métier que j'avais fait, que le métier de pharmacien m'intéressait beaucoup. Et je me suis rendu compte que, en général, ce n'était pas fait pour moi. Il y avait trop d'anglais, de maths, et c'est un peu des matières qui ne m'intéressent pas énormément. Et du coup, ma maman m'a parlé justement de l'option ici à Linda. Donc du coup, je me suis dit, pourquoi pas? Du coup, ben, j'ai raté exprès ma quatrième générale. On va revenir ici en quatrième TQ Pharma pour être sûr d'avoir toutes les bonnes bases pour pouvoir réussir en cinquième et en sixième.
0: Donc tu es arrivée en quatrième en ayant un projet. Donc tu étais déjà dans une autre école. Tu étais en quatrième. Oh, t'as raté. Tu as pris tes acquis quand même pour pouvoir revenir. Oui. Mais tu savais que tu allais devoir recommencer puisque ce parcours-là, pour bien avoir en tout cas les bases de quatrième,

Merci d'avoir choisi la radio du Beaucanton pour vous accompagner en ce samedi après-midi. Vous êtes en compagnie de Bertrand Linan pour Radio Sud 2000, qu'on débute avec le chanteur français Patrick Bruel avec Mon amant de Saint-Jean. Bon week-end.

Extrait de leur premier album Audioslave, c'était le groupe de rock américain Audioslave avec Like a Stone en 2002, et dans une poignée de secondes dans vos oreilles, il y aura notamment le groupe Black Eyed Peas avec Don't Lie. Il y aura également Florent Pagny avec Là où je t'emmènerai. Là.

Ce titre est le premier single le plus vendu de tous ses tubes. C'était « Écrit l'histoire » de Grégory Le Marchal en 2005, extrait de son album « Je deviens moi ». Et on poursuit ce Radio Sud 2000 avec Lenny Kravitz avec le morceau « Again ».

Soyez les bienvenus sur Radio Sud, si vous venez de nous rejoindre en ce samedi après-midi. Je vous rappelle que vous êtes en compagnie de Bertrand Ninan pour Radio Sud 2000, pour encore une vingtaine de minutes pour le meilleur des années 2000. Et après L'amour est un soleil d'Hélène Segarra en 2003, extrait de son album Humaine, voici La fille d'avril de Laurent Voulzy.

4 juillet 1969 à New York, et elle va donc avoir bientôt 51 ans. C'était Jennifer Lopez avec Get Right. Et on continue cette programmation musicale avec la chanteuse canadienne Natasha Saint-Pierre avec Tu Trouveras.

Don't Know Why. C'était Nora Jones pour presque terminer ce Radio Sud 2000. Et on se quitte avec Donne-moi une vie de Yannick Noah. À très bientôt pour une nouvelle heure consacrée aux années 2000. Et surtout, prenez soin de vous.

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0: Daniel Haas. C'est Daniel Haas, Guénolé, Biget. Merci. C'était aussi Ange.
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